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0: 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Il est 8h.
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2: Mesdames et messieurs, merci de votre fidélité à Soleil FM 93.5 et le www.soleilfmguinée.net. Bonjour, bienvenue dans ce bulletin d'information. Lancement hier vendredi à Conakry de l'opération d'évacuation des passages d'eau. L'initiative est du ministère de l'Urbanisme, de l'Habitat et de l'Aménagement du Territoire. Elle vise à prévenir les inondations en cette période de saison pluvieuse. Amadou Doumbouya est le directeur national de l'Aménagement du Territoire.
3: Je tiens vraiment à vous rappeler qu'il y a de cela une semaine, le ministère de l'Urbanisme, de l'Habitat et de l'Aménagement du Territoire a passé un communiqué tout en informant nos concitoyens de la libération du passage d'eau. Le constat est très alarmant parce que les gens ont occupé le passage d'eau. Et tant que ces passages d'eau ne sont pas libérés, il y aura toujours l'inondation comme les années précédentes. Donc cette année, nous prenons le taureau par les cornes pour éviter vraiment que nos concitoyens meurent pour l'effet de l'inondation. Raison pour laquelle on est sur pied aujourd'hui pour non seulement identifier des endroits qui ont échappé à la première équipe, mais procéder à l'enlèvement des encombrants physiques sur le passage d'eau.
2: La commune de Lambagne a accueilli le lancement de cette opération. Le maire soutient l'initiative et affirme l'accompagnement de son équipe à restaurer les couloirs d'évacuation d'eau et de ruissellement et protéger ses populations face à d'éventuels cas d'inondation. On écoute Babali Mobari au micro de Soleil FM.
4: Aujourd'hui, je suis très satisfait de tout ce qui se passe aujourd'hui sur le terrain. Et comme on a promis aux citoyens, nous sommes là pour essayer de mettre de l'ordre pour que les choses aillent dans le bon sens, dans l'intérêt supérieur de nos concitoyens. Et le directeur a dit ce que vous devez savoir. Nous sommes là pour accompagner les équipes techniques, pour faciliter ce travail en sensibilisant les populations pour que ces populations sachent que le travail qui est en train d'être fait aujourd'hui, c'est l'intérêt de nos citoyens, c'est pour préserver des vies. On a enregistré beaucoup de cas d'inondation dans le passé, dans la commune de Lambagne. Ils ont identifié des points rouges. Nous allons les accompagner pour que ces points rouges soient démantelés dans un bref délai pour empêcher que ces inondations se répètent. Les dispositions idoines sont prises par le service technique et nous sommes à leur entière disposition dans l'intérêt supérieur de nos concitoyens à Lambagne.
2: À Sanoya, deux enfants de 14 ans sont portés disparus après les pluies survenues dans la nuit du jeudi dans le Grand Conakry. Jean Lino est le chef du secteur Fascia 1 où le drame a eu lieu. Il est au micro de nos confrères de Guinée Matin.
5: Le drame s'est passé hier aux environs de 18h sous la forte pluie qui s'abattait. On nous a informé que le courant d'eau a emporté deux enfants de 14 ans successivement. L'autre est menuisier, l'autre est un élève qui passe pour la 7e année. Cela s'est produit devant la gendarmerie, l'EGMI qui se trouve au carrefour Sanoya. Les gendarmes immédiatement ont constaté l'acte et se sont déployés. Chacun a fait ce qu'il a pu, mais vraiment on a pu sauver un, ils étaient trois. Les deux ont été emportés par le courant d'eau. Jusqu'à présent, on est en train de les rechercher, mais malheureusement, on n'a pas encore une suite favorable. L'appel qu'on peut lancer à l'endroit des autorités, c'est de procéder à la couverture des caniveaux le long des routes, parce que à cette saison de pluie, c'est très difficile. Les parents également doivent prendre des dispositions pour encadrer les enfants, pour éviter de telles situations dans nos localités.
2: 10 juillet 2025, 10 juillet 2026, cela faisait exactement un an depuis l'enlèvement du journaliste béninois Yougous Kolan Soussoukbé en Côte d'Ivoire depuis le fondateur du média d'investigation Olofofo et son collaborateur Ali Moumouni, arrêté quelques jours plus tard. Sont incarcérés sans jugement. Ils sont accusés d'incitation à la rébellion et à l'apologie du terrorisme, entre autres, dans une déclaration signée par une cinquantaine de journalistes et publiée ce vendredi. Reporters sans frontières demande leur libération. Camille Montagu est du bureau Afrique subsaharienne du RSF.
6: Un an après l'enlèvement du Comlance Soukpé, Reporters sans frontières et plus de 50 journalistes ouest-africains appellent le nouveau président béninois, Romuald Ouagdani, à le libérer, ainsi que son collaborateur Ali Moumouni, qui est lui aussi détenu depuis le 16 juillet 2025. L'histoire du Comlance Soukpé, elle est tirée d'un mauvais film d'action. Le journaliste d'investigation, qui est le fondateur du média en ligne Lofofo, a été enlevé à Abidjan, en Côte d'Ivoire, avant d'être envoyé de force au Bénin le soir même, à bord d'un avion privé. C'est quelque chose qui n'a jamais été vu et n'a jamais été retracé dans la région. RSF, au moment des faits, avait documenté ce rapt qui a alors été maquillé en coopération judiciaire. Le problème, c'est que cette histoire, elle ne s'arrête pas là. Six jours plus tard, son confrère et son collaborateur, Ali Moumouni, a lui aussi été arrêté à Cotonou et incarcéré à la prison civile de la même ville. À ce jour, aucune date de procès n'est fixée pour les deux journalistes.
2: Cette ONG internationale dénonce dans cette déclaration des conditions de détention jugées difficiles du journaliste qui souffre de problèmes oculaires. Camille Montagu du bureau Afrique subsaharienne de RSF est au micro de Mamadou Ba.
6: Il faut savoir que les conditions de détention du Comlance Soukpé sont difficiles. Pendant près de 7 mois jusqu'au début de l'année 2026, le journaliste d'investigation a été traité comme un criminel à la prison civile de Ouidah. Il n'avait le droit à aucune visite, il n'avait pas le droit de sortir dans la cour de la prison et il a été placé en isolement strict. Ces conditions, elles se sont récemment et légèrement améliorées ces derniers temps, notamment depuis le printemps, avec des visites autorisées et des sorties dans la cour également acceptées. Mais sa situation reste inquiétante. Il souffre notamment de problèmes oculaires et il n'a pas pu avoir accès à un ophtalmologue malgré de nombreuses demandes effectuées depuis décembre 2025.
2: Ainsi s'achève ce bulletin d'information. Aboubacar Ouila a assuré la mise en onde ici à la présentation Al-Hassan Kondé. Chers auditeurs, merci de votre fidélité. Surtout, restez en compagnie de nos programmes. Merci, au revoir.
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2: Mesdames et messieurs, merci de votre fidélité à Soleil FM 96.5, le toit www.soleilfmguinée.net. Bonjour et bienvenue dans ce flash. Le président de la République, le général Mamadi Doumbouya, a annoncé la tenue de la session inaugurale du Parlement pour le 17 juillet 2026. L'annonce a été faite dans un décret lu ce vendredi 10 juillet à la télévision nationale. Le dit décret précise qu'à cette occasion, les députés de la 10e législature seront officiellement installés dans leurs fonctions. La haute autorité de la communication a décidé de lever la suspension qui touchait Beta Media Labé ainsi que l'ensemble de ses canaux de diffusion, notamment sa radio et ses plateformes de partage de contenu sur les réseaux sociaux. La décision a été prise à l'issue d'une séance plénière extraordinaire tenue hier vendredi à Kindia. Selon le communiqué de l'organe de régulation des médias en Guinée, cette mesure fait suite aux lettres de recours gracieux introduites par les responsables de cet organe et à leur examen approfondi par le collège de la HAC. Sur le continent, au Mali, c'est un succès pour l'armée et de l'Africa Corps russe. Le convoi parti le 7 juillet de Gao est arrivé dans la soirée du 9 juillet à Anfi après de longs et violents affrontements face aux indépendantistes du Front de libération de l'Azawad et aux djihadistes du Jim. Les troupes basées à Anfi ont donc enfin reçu le renfort attendu et consolidant leur prise sur cette localité stratégique de la région de Kidal. Les groupes armés en attendent toutefois pas à rester là. Ailleurs dans le monde, après un jour de calme précaire dans la région, le président américain Donald Trump a menacé hier vendredi de décimer et détruire complètement l'Iran si le gouvernement de ce pays n'essayait de le faire assassiner. Cela alors que Téhéran a affirmé ce samedi avoir tenu parole vis-à-vis des États-Unis depuis la signature d'un protocole d'accord de cessez-le-feu. Le président américain a toutefois déclaré avoir accepté de continuer les discussions avec l'Iran pour mettre un terme à la guerre. Ainsi s'achève ce flash d'information. Ibrahim Kalima a assuré la mise en onde ici à la présentation Al-Hassan Kondé. À tous, merci de l'avoir suivi.
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2: Bonjour, merci de nous rejoindre sur Soleil FM. Bienvenue dans Santé Plus. Les grandes vacances s'annoncent pour les élèves, étudiants, enseignants, encadreurs, responsables d'école. Pendant ces vacances, certains se déplacent de Conakry à l'intérieur du pays ou vice-versa, c'est-à-dire de l'intérieur à Conakry. Ces changements de lieu ne sont pas sans risque puisque, selon des constats, les vacanciers peuvent contracter des maladies qui peuvent être fatales, d'où la nécessité de prendre des précautions. Alors, quelles sont les maladies susceptibles d'être contractées pendant les vacances? Comment les prévenir? Éléments de réponse dans cette

disponible et qui s'applique beaucoup plus à cet entretien. Un diplôme de pédagogie, un diplôme de communication que nous avons eu en France lors de notre séjour pour l'étude de formation de perfectionnement. Et donc, nous sommes, après avoir travaillé pendant des dizaines d'années dans le cadre de la formation, de la recherche et de la dispensation de soins, de l'encadrement dans la recherche à travers des centaines et des centaines de thèses qui sont au total des milliers maintenant, mais aussi des dizaines de mémoires. Après avoir vécu tout ce travail au niveau curatif, mais aussi préventif au niveau de l'enfant, nous pouvons vous citer des cas de décès des enfants qui sont allés en vacances. Nous pouvons vous citer des cas de décès des enfants qui sont venus en vacances, quittant les pays les plus développés pour venir en vacances chez nous. Et nous pouvons citer aussi des cas de maladie des enfants qui ont quitté chez nous pour aller passer des vacances dans d'autres pays. Et donc, c'est tout cela qui nous amène à prévoir ce thème, les maladies liées aux vacances, les risques d'augmentation de morbidité, mais aussi de mortalité infantile pendant les vacances. Ces maladies, comme pour répondre à votre question, sont assez nombreuses. Il y a en premier lieu le paludisme. Le paludisme, c'est une maladie très mortelle, paludisme grave, qui peut entraîner des décès importants, soit par anémie grave, soit par association de gastro-entérite sévère, soit par association avec des infections de tout genre, surtout respiratoires. Le paludisme, c'est une pathologie, soit seule, qui peut entraîner donc des décès. Et ensuite, il y a les gastro-entérites aiguës. Les gastro-entérites aiguës, caractérisées par des diarrhées liquidiennes très sévères, avec des vomissements importants. Donc, une fois qu'une diarrhée est associée à des vomissements, vous ne pouvez pas négliger ces cas. Puisque, en 2 heures, l'enfant peut perdre toute l'eau qui se trouve dans l'organisme et avoir une déshydratation sévère, entraînant la mort de l'enfant en un rien de temps. Ça, c'est très important. Et là, il faut comprendre cela. Et il y a les infections respiratoires aiguës. Les infections respiratoires aiguës de tout genre qui peuvent être de pneumonie lobaire franche, tout comme des bronchopneumonies, tout comme de pleuropneumonie ou de pleurésie isolée, qui peuvent entraîner très rapidement la mort, avec la fièvre, des dyspnées importantes et pouvant se caractériser par la perte de l'enfant en rien de temps. Et il ne faut pas oublier toutes les pathologies, par exemple la fièvre typhoïde. La fièvre typhoïde due aussi à ce cas de manque d'hygiène, donc les mains sales avec les ongles qui ne sont pas toujours coupés, c'est quelque chose de très important qui peut entraîner le décès. Et il y a aussi les maladies éruptives. Les maladies éruptives, c'est surtout la rougeole. La rougeole qui peut entraîner des décès des enfants. Et ça, il faut bien comprendre que c'est une pathologie éruptive sévère, d'évolution foudroyante. Donc ces maladies peuvent entraîner des décès à tout moment, aussi bien qu'en période d'invasion, qu'en période d'état, ou en période même de complications, en période de complications qui sont souvent des périodes critiques qui peuvent entraîner le décès par insuffisance respiratoire aiguë. Et donc ça, c'est quelque chose de très important. Et il y a les anémies aiguës dues à une modification brutale du type d'alimentation des enfants, et donc pouvant entraîner des anémies nutritionnelles qui peuvent entraîner aussi la mort. Les anémies aiguës peuvent entraîner un abaissement de l'hémoglobine et de l'hématocrite et des globules rouges, et qui peuvent se solder par
des décès importants. Et sans compter ces maladies infectieuses, les laryngopharyngites, les laryngites striduleuses qui peuvent à des lieux donnés entraîner une asphyxie par l'obstruction des voies aériennes, des voies digestives, bloquer non seulement la respiration, mais aussi la déglutition et qui peuvent entraîner des décès par asphyxie. Il y a tout ça, il y a tant d'autres que je ne peux pas vous citer ici, mais je ne ferai qu'attirer votre attention, sans compter les accidents, les incidents. Les accidents et les incidents qui sont assez nombreux, les accidents de circulation, les accidents liés aux activités des enfants pendant ces vacances, des activités qui ne sont pas habituelles à ces enfants et qui peuvent entraîner la mort, des chutes, des morsures de serpents, des morsures par des chiens enragés qui peuvent entraîner la mort très rapidement. Pendant ces vacances, il faut savoir les préparer. Il y a les griffures des animaux domestiques, par exemple le chat et tout ce qui s'ensuit. Et donc c'est pourquoi quand on fait déplacer des familles, il ne s'agit pas de les intimider, n'allez pas en vacances. Les vacances c'est quelque chose de très important. Il faut laisser les enfants aller en vacances, mais c'est des choses qu'il faut préparer. Et c'est pourquoi chaque famille nous avons recommandé en amont, durant nos émissions antérieures, que chaque famille doit avoir son médecin traitant. Ces pathologies qui ne sont pas exhaustives. Il y a parmi les accidents les noyades qui sont très fréquentes.

0: des accidents au niveau des organes nobles, au niveau de la rate, au niveau du foie, au niveau du rein, qui peuvent entraîner des accidents hémorragiques assez importants. Ça peut être une déchirure quelconque, ça peut être une nécrose quelconque, ça peut être un coup important qui peut se compliquer par la suite par une tuméfaction importante avec une suppuration, une évolution vers le flegmont et qui peuvent entraîner à la longue le décès de l'enfant. Sans que les parents ne soient informés à l'avance, les enfants ont peur de dire à leurs parents « tel m'a donné un coup au bas-ventre, au flanc ou à la fosse iliaque ou par exemple au niveau même de l'estomac, etc. etc. » Et donc il y a tout cela qui peut arriver. Et c'est pourquoi c'est une opportunité d'informer les parents. Attention, les vacances c'est une bonne chose, mais il faut s'entourer d'un bon encadrement. Et il faut que vous partiez armé avec un minimum de moyens, un minimum d'informations, de formation, de sensibilisation, pour que vous soyez les meilleurs moyens de secours aux enfants, de surveillance des enfants, pour que les vacances se passent très bien. Mais il y a aussi il y a les excisions que je ne peux pas épargner ici, et les circoncisions. Les excisions et les circoncisions qui sont au niveau en rase campagne, des actes par excès. C'est toujours des actes par excès où ils font des ablations larges. Non seulement si c'est les garçons au niveau du pénis, le gland est totalement chaussé. Ça peut entraîner, on n'a même pas fait le temps de saignement et le temps de coagulation. Et ça peut être alors des gens qui ont un temps de saignement assez prolongé et où on n'est pas outillé. Je m'en vais vous dire, cette pathologie qui est liée à ces actes, c'est le tétanos. Donc un enfant qui n'est pas correctement vacciné en ville, qui va aussi en campagne, en vacances, qui n'a pris qu'une dose ou bien qui n'a pas tout pris et qui a 8 ans, 9 ans et qui va là-bas, alors on en profite. Ça peut être une fille ou un garçon. Et le tétanos est d'autant plus sévère que l'organe est profond, que l'organe est caché, n'est pas aéré, c'est-à-dire la plaie tétanique est cachée, puisque le bacille tétanique est anaérobie stricte. Et dans ce cas, il faut donc le tétanos, c'est une maladie aussi. S'il est contracté pendant les vacances, ça peut être mauvais. Ce serait sur un terrain fragile. Et dans ce cas aussi, ça peut entraîner des dégâts importants.
1: Vous êtes à l'écoute de Soleil FM, l'émission Santé Plus qui reçoit Dr Salou Bella Diallo, médecin pédiatre enseignant, chercheur avec lui. Nous parlons des maladies susceptibles d'être contractées pendant les vacances. Alors, docteur, avant de parler de préparation, parce que vous l'avez dit, il faut que les enfants soient bien encadrés, il faut qu'il y ait des conseils, des sensibilisations. Il y a une conception commune. Le plus souvent, lorsque certains élèves se déplacent, on craint beaucoup plus les envoûtements, la sorcellerie, que ces différentes maladies que vous venez de citer. Alors, quelle est votre vision par rapport à cette conception?
0: Le plus souvent, c'est un faux problème. C'est un faux problème. Prenez le paludisme. Le paludisme, quand les enfants sont en ville, prenez Conakry. C'est une ville endémique. Les enfants sont suivis. Et souvent, il y a le progène antigène anticorps. C'est comme deux boxeurs. C'est comme ça que ça se passe. Les moustiques piquent l'organisme de défense en fabriquant des anticorps. Les anticorps, c'est les défenseurs. Alors, les moustiques, c'est les envahisseurs. Donc, c'est l'antigène. En piquant, l'organisme se défend. Ils sont souvent encadrés et ils prennent des antipaludéens. Ils ne font pas de maladie, mais ça ne veut pas dire qu'ils n'ont pas l'antigène, c'est-à-dire qu'ils n'ont pas le germe qui peut entraîner le paludisme. Donc, le germe qui est dans le sang, qui se reproduit petit à petit, est souvent tapé par un traitement, donc pour diminuer la quantité de germes qui sont dans l'organisme, et le taux le plus élevé pouvant entraîner une maladie est rarement atteint. Mais une fois qu'il quitte ici pour aller au village, il lui faut 2 semaines, à 3, voire même 4 semaines, pour que tout se développe rapidement. Arrivé là-bas, l'organisme, il y a moins de moustiques, donc il n'est pas beaucoup piqué, mais il est parti avec les germes. Les germes se multiplient là-bas pour devenir une armée assez forte. Et le corps n'est pas beaucoup piqué comme à Conakry, pour que

0: corps continue à fabriquer une armée de défense. Et dans ce cas, il y a une disproportion. L'armée d'envahisseurs est en train d'augmenter de population. L'armée de défense s'endort puisque le corps n'est pas excité, n'est pas piqué, pour que l'armée de défense puisse se multiplier et assurer la défense. L'armée de défense se trouve au niveau du sang. C'est les globules blancs. Les globules blancs qui sont dans l'organisme, qui sont de vraies cellules, qui sont là pour défendre l'organisme. Alors, quand on vous dit numération formule sanguine, les globules blancs, le total des globules blancs, c'est autour de une moyenne de 6 000, 7 000, 8 000. Et ça se répartit. Les plus nombreux, c'est les neutrophiles. Vous pouvez prendre ça comme l'armée de terre, les neutrophiles. Donc, les neutrophiles, c'est autour de à peu près 70%. Donc, c'est eux qui sont les plus nombreux, c'est eux qui défendent l'organisme, qui sont les premiers à venir pour affronter. Et dans ce cas, s'ils sont là, ils s'endorment, les envahisseurs peuvent se multiplier. C'est lié aux globules rouges, avec donc les rosaces, les cigeantes et tous les gamètes du paludisme, qui se multiplient à un bon moment. Lorsqu'ils sont prêts, ils ont un taux très élevé, ça éclate. Donc, alors, qu'est-ce qui se passe? Les cigeantes, les globules rouges, beaucoup de globules rouges éclatent en même temps et libèrent les cigeantes qui vont envahir tout l'organisme et entraîner un paludisme sévère. Et cela se caractérise par une fièvre importante, voire même une torpeur, une agitation. Et l'extrême, c'est quoi? C'est des convulsions. C'est des convulsions. Et quand ils convulsent le mardi, les parents font l'état des lieux. Ils vont voir ceux qui sont venus le lundi à domicile les saluer, ceux qui sont venus le dimanche les saluer, même le samedi ou le vendredi. Ils vont dire que ah, telle personne, etc., etc., était venue ici. Moi, c'est lui que j'ai vu là. Ou bien déjà, il l'est reconnu comme un sorcier. Voilà le vrai problème. Alors que c'est le palais qui a éclaté. Ça n'a rien à voir avec les personnes. Et si je trouve que c'est un griot ou un charlatan, ils vont dire, voilà, il est venu pour voir mes enfants et le bouffer. Moi, quand je vous raconte une seule scène, une famille a quitté ici pour aller à Dalaba, à Kebal. Ils ont fait un mois, 5 semaines là-bas. Un premier jour, ils ont perdu un enfant. 4 jours après, il y a un qui est tombé malade, il est décédé. 3 jours après, il y a un qui tombe malade, il plie les bagages la nuit, il débarque chez moi, ici, à Matoutou, à 5h du matin, avec toute la famille. Alors nous avons placé des perfusions partout pour les enfants qui restent, etc., etc. Alors, plus de la moitié disait qu'ils ont tué les enfants, ces sorciers et tout ce qui s'ensuit, ces maudits sorciers, avec toutes les injures possibles. Les gens qui pleuraient, ils ont perdu 2, etc., etc. On les a soignés tous, il y avait des bronchopneumonies, il y avait des paludismes graves, il y avait même des abcès, il y avait des furoncles, etc., etc. Les maladies dermatologiques liées au changement du terrain et tout ce qui s'ensuit. Là, les enfants se promenaient en brousse avec les herbes partout. Il y avait ces dermites de contact. Il y a du tout en brousse. Alors, même les tiques qui entraînent des maladies et tout ce qui s'ensuit. Alors, tous ces cas, nous avons pu maîtriser les choses sont rentrées dans l'ordre. Ceux qui sont arrivés à Conakry vivants, on les a tous soignés très bien, tout est rentré dans l'ordre. Donc, ce que les gens disent sorciers, c'est des faux problèmes, le plus souvent. Et d'ailleurs, tous les cas, c'est des cas de pathologie qui existent avec une anatomopathologie, une physiologie, une symptomatologie claire, un bilan clair, un diagnostic précis, un protocole thérapeutique qui existe. Et s'il est bien appliqué, la guérison est assurée, nette. Et donc, la convalescence est là, attendue. Et vraiment, le rétablissement de toute la famille dans les normes souhaitées est totalement assuré.
1: Mais est-ce que ici, ça le balade quelque part, on ne peut pas les donner raison, puisque ce qu'ils étaient, par exemple, à Conakry ici, les enfants tombaient rarement malades, et même s'ils tombent malades, ce n'est pas assez fatal, mais perdre un enfant deux, trois, en l'espace de deux ou trois jours, est-ce que quelque part la sécurité aussi n'est pas à indexer?
0: Ce que vous devez retenir, on tombe beaucoup plus malade à Conakry qu'à l'intérieur du pays. Mais quelqu'un qui habite à Conakry, qui va à l'intérieur, c'est lui qui tombe beaucoup plus malade que celui qui est là-bas. Mais l'enfant, il reste deux mois, il est habitué, il est traité contre le palu, il est traité contre ceci, contre cela, il ne tombe jamais malade. Il va en vacances, il ne souffre de rien, même de maux de tête. Il s'habitue au terrain et il fait bon vivre là-bas, mieux qu'ici. Il fait frais, l'intelligence se développe beaucoup mieux là-bas. Et il y a la faune, la flore et tout ce qui s'en suit, le climat, la température, l'écologie, l'environnement. Il peut voir plus de 200 arbres qu'il ne connaissait pas, de fruits à manger sauvages qu'il ne connaît même pas, des découvertes uniques, une écologie et un relief qu'il ne connaissait pas, la rizière, les bovets, les collines, les rizières, les marigots, les rivières, les fleuves, il y a tout ça. Donc, qu'il ne connaissait pas du tout, les collines, etc. Les tapades qu'il n'a jamais vues, bien organisées. Une tapade qui a plus de 10 espèces de plantes. Prenez par exemple une tapade quelconque, une concession quelconque au foot. En premier lieu, c'est le maïs. En deuxième lieu, c'est les trois types de taro. Donc ça fait 4 espèces de plantes déjà. Et ensuite, vous verrez le bishop là, follere. Vous verrez le gombo. Vous verrez le melon. Vous verrez la papaye. Vous verrez le manioc. Vous verrez l'igname. Vous verrez le fonio. Vous verrez le riz. Dans la tapade, en périphérie de la tapade, c'est le fonio. Vous verrez les trois types d'arachides. Donc, les gros arbres, alors, quand vous prenez les plants, vous verrez le citron, la goyave, vous verrez l'ananas, vous verrez l'orange, vous verrez le citron, etc., etc. Vous verrez des types de fruits, sans oublier la banane qui est là, à portée. Donc, les types de fruits qui sont là, le gingembre qui est à portée. Vous verrez le piment, 4-5 types de piments qui sont là. Sans compter maintenant, vraiment, toute cette harmonie avec l'organisation de cette tapade, avec les petits chemins qui sont là bien organisés, vous verrez la patate qui envahit tout ça sur toute la tapade. Pendant le mois de juillet, le mois d'août, le mois de septembre, c'est la meilleure période au niveau, par exemple, du Fouta, la meilleure période qui est là. Avec maintenant la faune qui est très variée. Les oiseaux, commencer par les oiseaux les plus beaux, les plus bavards et tout ce qui s'ensuit. Alors, les vacances, c'est tout un tas de choses. Est-ce que vous comprenez? Par exemple, le caoutchouc qui est là-bas avec ce beau fruit qu'on mange, qui est très doux, le caoutchouc au Fouta, c'est un arbre très beau. Vous montez là-dessus, vous cueillez vous-même les grappes, vous-même. Alors, il y a tellement de fruits sauvages qui mûrissent convenablement, que les enfants cueillent et qu'ils mangent. Les vacances, c'est des occasions à ne pas rater et il faut amener les enfants pour qu'ils découvrent chez eux et qu'ils aiment chez eux et qu'ils puissent en jouir pour qu'ils réclament chaque fois d'aller en vacances. C'est des choses qu'ils ne peuvent pas rater.
1: Mais est-ce que c'est différents fruits dont vous venez de faire cas parce qu'ils ne sont pas habitués, l'organisme n'est pas habitué et quand ils consomment, il n'y a pas de risque aussi que c'est des effets.
0: Pas du tout, c'est des arbres naturels qui ont grossi, qui ont évolué normalement. Et quand ils mûrissent, il n'y a aucun risque. Au niveau du marché hebdomadaire, pouvez-vous-même venir acheter là-bas et bouffer directement. Le cru qui est mûr, vous n'avez aucun risque. Aucun risque. Il y a le néré que j'ai oublié, un aliment qui est très convoité là-bas. Le néré, quand on vous met ça, il s'agit de mettre de l'eau seulement, de presser, on met du lait. Il y a d'autres qui ajoutent du miel, il y a d'autres qui n'ajoutent pas. Et puis on presse très bien, on met de l'eau, on mange. Donc c'est une forme de bouillie qui est très bien, qui est extrêmement bien, qui a des enzymes importants, des enzymes et coenzymes très importants qui aident beaucoup dans l'assimilation et qui aident à purifier le foie et tout ce qui s'ensuit, le pancréas, la bile, etc., etc. Donc, même si vous aviez une jaunisse qui est là, ça vous permet de rendre très propres vos yeux et d'assurer votre santé, parfaire votre santé. C'est tous les médicaments que vous voyez là, c'est issu de la nature. J'ai ici à 90% des plantes. Il y a même le calcaire qui rentre là-dedans, donc la terre. Donc il faut comprendre que tout est venu des plantes. Donc ça, c'est quelque chose. Tout ce que les animaux mangent, c'est-à-dire brut, toi, homme, tu peux brouter. C'est comestible. Donc, et c'est nécessaire pour ta santé. Donc c'est pourquoi, par exemple, le porc-pique, quand il tue le porc-pique, c'est pas recommandé de tuer des animaux comme ça. La faune est très importante, mais les déchets des porc-piques là, ce que tu enlèves au niveau de la panse du porc-pique, qui n'est pas devenu d'abord déchet, ça c'est les feuilles fraîches, c'est les racines, c'est l'écorce, c'est tout ça. Alors les gens considèrent ça comme le meilleur médicament. Le meilleur médicament, plus que les produits pharmaceutiques. Puisque ça, c'est tous les médicaments réunis. Même ce que les biches, antilopes et autres là, quand l'estomac, le contenu de l'estomac, tu prends ça, tu presses l'eau qui est là-bas là, tu bois ça, c'est quelque chose de très important, c'est un grand médicament. Donc ça aussi, tu mets au soleil, tu sèches, tu piles, cette poudre, elle est très importante, c'est du médicament. Donc pour en revenir aux maladies liées aux vacances, toutes ces maladies, c'est des pathologies connues que nous sommes en train, avec vous, de traiter individuellement. Mais il faut savoir que, indépendamment du suivi de l'enfant pour la prise en charge particulière de toutes ces pathologies, il y a les vacances qui peuvent entraîner la contraction par excellence de ces maladies. Et si elles ne sont pas prises en charge en rase campagne, ça peut entraîner des dégâts importants et finir par la mort des enfants.
1: Docteur Salou Bella Diallo, enseignant-chercheur médecin pédiatre sur Soleil FM. Alors, vous l'avez dit, les vacances, c'est une étape importante. Vous encouragez les uns et les autres à faire de nouvelles découvertes. Mais vous parliez de préparation. Les vacances, ça se prépare. Il faut donc s'armer pour éviter de contracter ces différentes maladies. Alors, parlons maintenant phase préparation. Quand on veut aller en vacances, qu'est-ce qu'il faut faire en amont pour justement éviter ces différentes maladies que vous avez énumérées?
0: Là, le premier conseil, les parents ne sont pas des médecins. Il faut avoir son médecin, dire que je voudrais envoyer mes enfants en vacances. La première des choses, je vous ai dit, en tant que médecin spécialiste, chercheur et formateur, dispensateur de soins, il y a les consultations ordinaires, les consultations extraordinaires. Les consultations ordinaires, c'est à la naissance, le médecin doit être présent à la salle d'accouchement. Le pédiatre doit être présent à côté du gynécologue pour assurer la délivrance de l'enfant. C'est le premier contact. Et à partir de là, il récupère l'enfant. L'enfant est à sa disposition jusqu'à 18 ans. À 18 ans, il organise une cérémonie pour le passer au médecin généraliste. Mais pendant ce temps, il y a une consultation obligatoire à la deuxième semaine. Obligatoire à un mois. Obligatoire à 2 mois, obligatoire à 3 mois, obligatoire à 4 mois, à 5 mois, à 6 mois, obligatoire à 9 mois, obligatoire à 12 mois, obligatoire à 18 mois, obligatoire à 24 mois, obligatoire à 30 mois, obligatoire à 36 mois, obligatoire à 4 ans, obligatoire à 5 ans, obligatoire à 6 ans. Et à partir de là, c'est obligatoire un an, jusqu'à ce qu'il ait ses 10 ans. Et là aussi, c'est un an, puisque c'est lié à l'adolescence. Surtout chez la jeune fille, il y a la ménarche, c'est le premier règne. Ça peut surprendre tout le monde, et les parents, et la fille. L'enfant, il y a la puberté. Donc, la première éjaculation, ça doit être préparé, l'enfant doit être informé. Et au cours de ces années-là, il faut voir les poussées pileuses au niveau des organes cachés et apprécier tout ça. Voir les testicules, c'est le garçon. Donc, voir tous ces organes-là, apprécier tout ça. Suivre de près. mentionner tout, voir le poids, la taille, le périmètre crânien, périmètre brachial, périmètre thoracique, tout et tout. Alors, maîtriser les malnutritions, c'est-à-dire malnutrition par défaut, par carence et par excès. Les malnutritions par excès actuellement sont en train de faire ravage. Et donc, il y a tout ça. Ça, c'est une consultation normale, c'est-à-dire à temps normal où le malade n'est pas malade. Les consultations ordinaires, planifiées. Les consultations extraordinaires, c'est quand l'enfant souffre de quelque chose. Ce qu'on doit dire aux parents, c'est d'aller, dès le premier cycle, c'est d'être en contact permanent avec le médecin pédiatre, avoir son téléphone, connaître chez lui, son lieu de travail et tout. Et là, le pédiatre est joignable, même quand il conduit une voiture, il peut prescrire un produit pour l'enfant en attendant qu'il se rencontre. Maintenant, pour ses vacances, c'est pas, il ne s'agit pas de défier la préparation pour les vacances, pour que les gens aient peur et dire que moi, je n'ai pas de moyens. C'est quelque chose de rien de tout. Il faut l'examiner dans des conditions normales. Déjà, on traite un paludisme pour diminuer le nombre de gamètes, le nombre de cigeantes qui sont dans l'organisme. Et on prévoit, une fois qu'il est là-bas, au 10e jour, un traitement contre le palud. À partir de la 2e semaine, arrivé là-bas, un traitement contre le palud. Et quand il prend ça, il ne tombe pas malade contre le palud, même s'il fait les 3 mois là-bas, il n'aura rien. Pour le palud, c'est déjà traité. On lui donne quelques gouttes, plus de produits pour la fièvre, pour la douleur, etc. On lui donne quelques produits pour les infections respiratoires, par voie orale. C'est tout. On lui donne le numéro du médecin au niveau de la préfecture, on le recommande, avec le cahier de suivi qu'il a, il va avec. On fait en sorte qu'ils prennent tous leur cahier de suivi pour aller avec en vacances. Et dès qu'il y a une première arrête, ils vont à la préfecture et ils voient le pédiatre qui est là-bas ou celui qui fait office de pédiatre. Mais de là-bas, ils nous téléphonent. Nous sommes en contact permanent. On peut régler beaucoup de choses sans qu'ils ne quittent leur domicile. On peut régler beaucoup de choses. Donc, c'est quand c'est sérieux qu'on va dire, prenez votre petit sac, venez à la préfecture, venez voir le pédiatre ou celui qui fait office de pédiatre, appelez-moi. Nous parlons avec ce dernier, on échange et en consensus, on lui assure un protocole thérapeutique. Donc, c'est de ça qu'il s'agit. Mais en réalité, ce n'est pas une grande préparation entraînant un budget important alors qu'il doit payer les aliments pour les enfants là. Il doit envoyer des colis pour les gens qui sont là-bas aussi. Et donc, on lui aggrave la charge. Non, non, non. C'est quelque chose d'important. Établissement de liens, leur demander comment ils doivent se comporter là-bas. Selon le lieu, ça varie. Selon le lieu, les habits qu'on recommande pour Mali, Dalaba, Labé, vous comprenez, et les préfectures environnantes de ces villes-là, c'est différent de ce qu'on peut recommander à celui qui va à Kundara, vous comprenez, ou à Sigiri, Mangana, ça c'est totalement différent. Celui qui va à Guéguédou et autres, il y a encore le type d'habit et tout ce qui s'ensuit. Et donc, et les recommandations seront spécifiques, selon les lieux. Alors, donc, on dira, l'enfant de 3 ans n'ira pas à la rizière pour repiquer le riz avec sa mère, mais quand il vient, lui, il reste, par exemple, à Kosodo, à Dando, dans Gekedo, on ne dira pas d'aller à Fenlukundwa pour cultiver l'arachide avec un enfant de 5 ans. Mais il peut aller aux champs, voir ce qu'ils font. Il peut même mettre les graines d'arachide dans les trous qui sont faits. Et il dira que lui aussi, il a travaillé. Donc ça, c'est déjà des apprentissages qui sont importants. Prendre les enfants, les envoyer aux champs ensemble. Le repas les trouve là-bas pour qu'ils mangent tous ensemble. C'est quelque chose de super important. Ils vont aller à la périphérie du champ là-bas, cueillir des fruits sauvages, manger en attendant que le repas arrive, etc., etc. Voilà, avec les enfants qui sont là-bas, ils peuvent tuer des pigeons sauvages et allumer le feu et griller ça là-bas et bouffer ensemble. C'est des souvenirs qu'ils ne vont jamais oublier. Un rat parmi eux, tout ce qui s'ensuit, une écureuil, la même chose. Qu'ils vont griller là-bas, au champ là-bas. Donc, les vacances, c'est quelque chose, c'est toute une école, c'est quelque chose de très bien qu'il faut encourager. Et donc, c'est des choses qui sont faisables, qu'il faut conseiller. Par contre, il y a des pratiques, on en profite, où les gens prennent leurs enfants en plein Conakry pour les envoyer en périphérie, super périphérie, pour réciter le Coran. Ça peut être dans les sur-environs de Conakry, et, ou bien dans les préfectures en profondeur. Il y a des risques importants dans ça. Alors que ces mêmes personnes peuvent aller là-bas, ils peuvent aller à Madina Nyanou, à Bassara, à Salambandé, à Koléa, à Koula, vous comprenez, à Sagalé, dans tous les lieux de culte qui sont totalement versés dans l'enseignement traditionnel du Coran, dans l'interprétation du Coran. C'est quelque chose de bien. Prendre un adolescent, un jeune, et venir avec lui à Conakry et le charger vraiment d'enseigner la famille, à commencer par le père de famille, la mère de famille, plus les enfants, à Conakry, sous leur surveillance. Un enfant qui a l'habitude de prendre sa miche de pain avec du mayonnaise ou du beurre, avec le café, le lait, etc. Vous comprenez? Et un peu même de salade. Il déjeune à 14h, il prend un riz avec du poisson ou de la viande, etc. Ou avec les feuilles que vous connaissez, de patates, de manioc, et de tout mélangé à des protéines animales importantes et végétales, donc qui est bien nourri. Il va là-bas, même si tu envoies des choses importantes là-bas, c'est à partager avec ceux qui sont là-bas, et dans la plus de phare de sang. C'est une alimentation très pauvre, que les enfants prennent tous les jours. En moindre temps, l'enfant est victime, plus que ceux qui sont là-bas, qui ont habité à là-bas, d'une malnutrition sévère qui les emporte, aggravée par une infection quelconque. Et donc ça aussi, c'est quelque chose qu'il faut ajouter à ces risques liés aux vacances. Donc là, c'est quelque chose de très important. Sans compter, parmi les enfants qu'on amène, il y a certains enfants qui ont appris des vices dangereux et qui les passent aux enfants qui sont là-bas, qui sont trouvés là-bas, ou des enfants venant de différentes villes qui ne connaissent aucun vice. Et finalement, ça fait une rencontre pour se passer des vices. Et là, on contribue à amplifier les vices. Alors, les parents des enfants, au lieu de prévenir, ils sont envahis par des lots de vices. S'ils ne perdent pas l'enfant, ils ramènent un enfant totalement vicieux qui va encore transmettre tout ça aux enfants qui sont restés ici. Ça devient une colonie de vicieux. Donc là aussi, on attire l'attention de ses parents, le plus souvent opérateurs économiques. Ils sont capables de payer, c'est ce qu'ils ne font pas, des arabisants qu'ils peuvent obtenir à partir de différents lieux de culte pour venir les payer ici afin qu'ils fassent le travail, mais ils ne sont pas disposés vraiment à les amener pour les prendre en charge correctement, afin qu'ils fassent le travail correctement. Et donc ça, cet aspect, j'en profite, puisque ça ne peut pas faire l'objet d'un thème entier, il faut rattacher ce cas-là, puisque il fait partie de la prévention. J'ai le souvenir d'un enfant qui est allé à un lieu de culte. Ils sont allés, ils ont cultivé jusqu'à 15h. On a dit chacun rentre avec un fagot de bois sec. Il a pris un fagot de bois sec, puisqu'à l'arrivée, on contrôle ce que chacun a amené. Il est venu jusqu'à la concession. La concession est clôturée et il y a la passerelle qui est là. Il faut grimper pour passer au niveau de la clôture. Il faut grimper. Il grimpe, le fagot de bois lâche, chute sur lui. Il tombe sur une brèche de bois sèche de la clôture. Ça lui perfore le thorax. Ça lui perfore le thorax. Et ça entraîne un pieu pneumothorax. Il est décédé. Il est décédé. Alors qu'il a quitté la ville, il est allé pour apprendre le Coran. Et il est décédé. Il est décédé. Et donc, il y a beaucoup de cas comme ça. Il y a beaucoup d'enfants amenés dans ces lieux qui décède là-bas, on dit c'est Dieu, alors qu'on n'a pas pris de dispositions nécessaires. Ça, je vous assure, il y a beaucoup de choses. Nous avons le devoir de faire tout pour prévenir tous ces cas que nous venons de vous dire. Il ne s'agit pas de dire de ne pas le faire, mais si on le fait, il faut prendre toutes les dispositions pour prévenir toutes les complications qui peuvent faire en sorte que des pertes humaines peuvent se produire.
1: Docteur Salou Bella Diallo, médecin, pédiatre, enseignant, chercheur avec nous sur Soleil FM. Alors docteur, vous l'avez dit, l'idéal quand même c'est que chaque responsable de famille ait son médecin, pédiatre, mais c'est pas ce qui se passe dans notre pays. Alors le plus souvent, certains se débrouillent avec des moyens de bord, ils pratiquent ce qu'on appelle l'automédication, c'est-à-dire que sitôt que leurs enfants doivent se déplacer, ils cherchent des médicaments, on met ça dans des sachets, ils vont avec pour prévenir au cas où le palud se manifeste là-bas, voilà le produit qu'il faut, la rougeole, voilà le produit qu'il faut. Vous qui êtes spécialiste, est-ce que ça c'est un bon comportement, c'est une bonne chose?
0: C'est une très mauvaise chose. Il ne faut jamais faire ça. D'abord, il y a de ces produits qui sont des contrefaçons et en tentant de le faire, ils ne vont même pas à la pharmacie, ils vont aux médicaments par terre et ils ramassent de n'importe quoi. Même au niveau de France Inter, j'ai suivi, ils ont dit que les 65% des produits qui viennent dans les pays en voie de développement, c'est des produits sous-dosés. Et moi, personnellement, en 2010, je suis allé à la Mecque avec ma femme. J'ai fait deux pochettes. En tant que ministre de la République, j'ai fait deux pochettes pour ma femme et moi. Nous sommes allés, ces deux pochettes remplies, avec la grippe du pèlerinage. Nous sommes traités pendant 6 jours. Rien ne s'améliorait. Et puis, si nous logions dans le village du roi, je suis allé au dispensaire là-bas. Je me suis présenté. J'ai demandé les produits qu'il me faut, ils ont tout fourni. Nous avons pris ces produits. En moins de 3 jours, on était tous guéris. Donc, c'est une évidence. Les produits sont ce qu'ils sont. Alors, même nous, les spécialistes de santé, nous avons de la difficulté à distinguer les produits contrefaçons que les produits qui sont en norme. Et donc, à plus forte raison, les parents, souvent qui ne sont pas alphabétisés, qui sont des opérateurs, des commerçants, des transporteurs et tout ce qui s'en suit, des ouvriers, ce qu'on peut leur dire, c'est pas un grand nombre qui se décident d'envoyer leur famille à l'intérieur du pays. Ils peuvent aller au centre médico-communaux, ils peuvent aller au niveau des hôpitaux, donc aussi nationaux, ils peuvent aller au niveau des polycliniques tenues par des médecins. Et avant de partir, pour qu'on leur fasse des pochettes de prévision, afin qu'ils aillent armés. Et nous, on est joignable à tout moment. Les gens ont mes contacts. 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Et le CELCOM, c'est le même numéro en 657. 628-29-1506. Et donc, on peut me joindre là. Tout comme on peut me joindre à mon domicile à Matoto. Je suis enseignant-chercheur, formateur et tout, dispensateur de soins, avec une expérience de plus de 45 ans d'exercice et d'encadrement et tout ce qui s'ensuit. Et donc, je fais partie de l'élite pédiatrique du pays. Et donc, nous sommes disposés à aider, donc, ces gens-là de façon normale afin que nous assurions réellement, c'est notre devoir, la protection réellement et le développement harmonieux et équilibré des différentes familles. Oui. Donc ça c'est important puisque le développement normal de l'enfant, c'est tout le monde qui en profite, c'est l'État. Puisque quand tu es bien suivi, tu deviens intelligent, tu travailles à l'école, tu te développes normalement, tu ne te développes pas par excès avec des surcharges de graisse qui vont envahir le cerveau, la moelle, les différents organes pour entraîner des anoxies importantes, des étouffements importants, entravant le développement de l'intelligence et donc provoquant un déficit réellement de la production de l'intelligence, donc de la compréhension au niveau de l'école. au niveau de l'université, etc., etc. Donc, la malnutrition, ce n'est pas seulement la maigreur. La malnutrition la plus dangereuse, c'est quand on se gonfle, on grossit trop, on devient obèse, on devient trop gros. Donc, cette graisse va coloniser le cerveau, va coloniser le rein, va coloniser le cœur, va coloniser le foie, va coloniser le pancréas, donc va coloniser tous ces organes, les intestins, l'estomac, et tout ce qui s'ensuit, jusqu'au niveau du rectum. Ça va coloniser donc les organes urinaires et tout ce qui s'ensuit en entraînant un déficit sexuel important. Et donc, ça c'est par excès. Il ne faut pas rester là. Il faut être suivi régulièrement pour se développer normalement, suivi par des courbes qui sont là, pour que une fois que l'enfant va à l'école, il travaille convenablement, une fois qu'il se marie, qu'il puisse faire les enfants directement, sans aller pendant des mois et des mois à l'hôpital avec des hormones et autres qui vont compliquer tout. Alors, on dit qu'il a fait 2 ans, 3 ans, 4 ans depuis le mariage, il n'a pas encore fait d'enfant. Ça inquiète tout le monde. Et donc, il faut que les parents prennent l'habitude d'avoir leur médecin traitant pour que les enfants soient réellement suivis. Il faut que les parents se soucient d'envoyer les enfants en vacances, mais avant d'aller, puisque s'ils n'ont pas de médecin, ils n'ont qu'à nous contacter, et ça va faire en sorte que nous soyons leurs médecins de famille, et nous allons les suivre pendant tout au long de leurs vacances, mais après leur retour aussi, on va continuer à les suivre. C'est ce que nous devons dire à ces parents-là. Et c'est ce qui fait l'intérêt pour tout le monde. La population, le meilleur gagnant, le premier à gagner, c'est l'État. C'est l'État qui est le premier à gagner. Et après, c'est les parents. Et donc, c'est le pays qui gagne globalement. Et dans ce cas, c'est ce que nous recommandons pour que nous puissions nous développer convenablement. Il faut des matières grises pleines, complètes et entières. Et là, il faut la contribution de tout le monde. C'est une population saine, bien formée et intelligente qui assure le développement harmonieux du pays.
1: Docteur Salo Bella Diallo, vous l'avez dit, il faut avoir son médecin, son pédiatre, la famille c'est mieux. Maintenant pour ceux-là qui n'en ont pas, il y a des centres de santé à l'intérieur du pays, vous l'avez dit, lorsque certains se déplacent, les agents qui sont là-bas peuvent entrer en contact avec vous, par exemple. Est-ce que quand on n'a pas son pédiatre, son médecin, on peut donc se contenter des agents qui sont dans certains centres de santé, même si ces centres de santé parfois ne sont pas fonctionnels, il n'y a pas assez de médicaments?
0: Non, là, il faut bien savoir que quand vous allez en vacances, la première chose à faire, vous allez saluer le chef de centre de santé ou l'équipe du centre de santé de la place. Vous dites que vous êtes à Conakry ou vous êtes à telle préfecture, vous êtes venu en vacances dans cette préfecture-là, dans cette sous-préfecture-là, dans ce district-là, en vacances. Vous avez des enfants, voilà les enfants. Vous vous confiez à eux pour le temps que vous êtes là. Et donc, vous avez amené avec vous des produits, etc., etc. Même si vous n'amenez pas ce jour-là des produits, c'est pas grave. Les enfants ne sont pas encore malades. Mais pour que vous vous annonciez à la structure de la place et qu'ils vous identifient et qu'ils prennent note. Vous aussi, vous prenez le contact du personnel. Vous prenez le contact du personnel. Vous restez lié. En plus de ça, si vous avez un médecin traitant, vous dites votre médecin traitant de famille, c'est tel. Voilà ce qu'il vous a recommandé et voilà son contact. C'est lui qui nous a recommandé, dès qu'on arrive, de vous contacter afin que vous puissiez suivre les enfants avec lui, en collaborant avec lui, tout au long du temps que nous sommes là. Donc ça, c'est un aspect qu'il faut connaître, qui fait partie vraiment de la partie la plus importante de prise en charge préventive au niveau de ces enfants qui sont en vacances. C'est quelque chose de très important.
1: Docteur Salou Bella Diallo, merci.
0: C'est moi qui vous remercie.
2: Voilà, chers auditeurs, c'est la fin de cette émission consacrée aux maladies susceptibles d'être contractées pendant les vacances. Vous l'avez compris, elles sont nombreuses et multiples, mais on peut les prévenir en consultant médecin pédiatre. Merci donc à Dr Salou Bella Diallo, qui est enseignant-chercheur médecin pédiatre. Chers auditeurs, merci à vous également de votre aimable attention. Restez avec nous sur Soleil FM.
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0: 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Il est 12h.
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2: Merci de nous préférer pour vous informer. Madame, Monsieur, bonjour et bienvenue dans cette édition d'information dont voici les principaux titres. À Boufa, une collision entre un camion remorque et un véhicule de transport a fait 3 morts sur place. L'accident s'est produit hier vendredi. Un père de famille a été enlevé mercredi 8 juillet par des hommes encagoulés, menés à une destination inconnue. Le rapat a eu lieu dans le quartier Taban, dans la commune de Gbissia. À Sanoya, 2 adolescents de 14 ans ont été emportés par les eaux de la pluie. Un 3e a été sauvé de justesse. Le chef du secteur Fassia en sera dans ce journal pour nous en dire plus. C'est tout pour les titres. Dans un instant, le développement avec une mise en onde signée Ibrahima Khalil Mara.
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2: Une fois encore, merci de nous préférer. Bonjour et bienvenue. À Boufa, une collision entre un camion remorque et un véhicule de transport en commun de marque Opel en partance pour Koba. Un accident de la circulation s'est produit dans le secteur de Califilia et qui a fait 3 morts sur place, dont le chauffeur du véhicule de transport. Selon nos informations, le choc s'est produit lorsque le camion remorque a violemment percuté le côté conducteur du véhicule de transport de marque Opel. L'impact d'une rare intensité n'a laissé aucune chance au chauffeur et à 2 autres occupants décédés sur place. Je vous le disais dans les titres, ce 10 juillet fait exactement 1 an depuis l'enlèvement du journaliste béninois Hugues Komlan Soussoupé en Côte d'Ivoire. Depuis, le fondateur du média d'investigation Olofofo et son collaborateur Ali Moumouni, arrêtés quelques jours plus tard, sont incarcérés sans jugement. Ils sont accusés d'incitation à la rébellion et à l'apologie du terrorisme, entre autres. Dans une déclaration signée par une 50aine de journalistes et publiée ce vendredi, Reporters sans frontières demande leur libération. Camille Montagu est du bureau Afrique subsaharienne de RSF.
3: Un an après l'enlèvement du Komlan Soussoupé, Reporters sans frontières et plus de 50 journalistes ouest-africains appellent le nouveau président béninois Romuald Ouagdani à le libérer, ainsi que son collaborateur Ali Moumouni, qui est lui aussi détenu depuis le 16 juillet 2025. L'histoire du Komlan Soussoupé, elle est tirée d'un mauvais film d'action. Le journaliste d'investigation qui est le fondateur du média en ligne Olofofo a été enlevé à Abidjan en Côte d'Ivoire avant d'être envoyé de force au Bénin le soir même à bord d'un avion privé. C'est quelque chose qui n'a jamais été vu et n'a jamais été retracé dans la région. RSF, au moment des faits, avait documenté ce rapt qui a alors été maquillé en coopération judiciaire. Le problème, c'est que cette histoire, elle ne s'arrête pas là. 6 jours plus tard, son confrère et son collaborateur, Ali Moumouni, a lui aussi été arrêté à Cotonou et incarcéré à la prison civile de la même ville. À ce jour, aucune date de procès n'est fixée pour les 2 journalistes.
2: Cette ONG internationale dénonce dans cette déclaration des conditions de détention jugées difficiles du journaliste qui souffre de problèmes oculaires. Camille Montagu du bureau Afrique subsaharienne de RSF est au micro de Mamadouba.
3: Il faut savoir que les conditions de détention du Komlan Soussoupé sont difficiles. Pendant près de 7 mois jusqu'au début de l'année 2026, le journaliste d'investigation a été traité comme un criminel à la prison civile de Ouidah. Il n'avait le droit à aucune visite, il n'avait pas le droit de sortir dans la cour de la prison et il a été placé en isolement strict. Ces conditions, elles se sont récemment et légèrement améliorées ces derniers temps, notamment depuis le printemps, avec des visites autorisées et des sorties dans la cour également acceptées. Mais sa situation reste inquiétante. Il souffre notamment de problèmes oculaires et il n'a pas pu avoir accès à un ophtalmologue malgré de nombreuses demandes effectuées depuis décembre 2025.
2: C'est un enlèvement qui interroge Agbissia. Ibrahima Zaria Touré, père de famille, a été embarqué muni militari par des hommes encagoulés le 8 juillet dernier à bord d'un pick-up au quartier Taban pour une destination inconnue. Mabangoura, épouse de l'homme enlevé, demande la libération de son mari.
4: C'est de la panique totale. Je ne sais même pas là où je suis. On m'a appelé, moi j'étais de l'autre côté. On m'a informé de ça. Moi je suis nourrice, mais depuis je ne me retrouve pas. On m'a appelé au téléphone que les hommes armés sont venus chez nous ici, le brigand l'a amené vers une destination inconnue. Donc vous imaginez qu'est-ce que ça fait. C'est juste, nous on demande l'autorité qui nous vienne en aide. Enfin qu'on retrouve mon mari, c'est tout ce que je demande.
2: À Sanoya, deux enfants de 14 ans sont portés disparus après les pluies survenues jeudi dans le Grand Conakry. Jean Leno est le chef du secteur Fassia 1 où le drame a eu lieu. Il est au micro de nos confrères de Guinée Matin.
5: Le drame s'est passé hier aux environs de 18h sous la forte pluie qui s'abattait. On nous a informé que le courant d'eau a emporté deux enfants de 14 ans successivement. L'autre est menuisier, l'autre est un élève qui passe pour la 7e année. Cela s'est produit devant la gendarmerie, l'EGMI qui se trouve au Carrefour Sanéa. Les gendarmes immédiatement ont constaté l'acte, se sont déployés, chacun a fait ce qu'il a pu, mais vraiment on a pu sauver un, ils étaient trois. Les deux ont été emportés par le courant d'eau. Jusqu'à présent, on est en train de les rechercher, mais malheureusement, on n'a pas encore une suite favorable. L'acte qu'on peut lancer à l'endroit des autorités, c'est de procéder à la couverture des caniveaux le long des routes, parce que dans cette saison de pluie, c'est très difficile. Les parents également doivent prendre des dispositions pour encadrer les enfants, pour éviter de telles situations dans nos localités.
2: Lancement ce vendredi à Conakry de l'opération d'évacuation des passages d'eau. L'initiative est du ministère de l'Urbanisme, de l'Habitat et de l'Aménagement du Territoire. Elle vise à prévenir les inondations en cette période de saison pluvieuse. Amadou Doumbouya est le directeur national de l'Aménagement du Territoire.
6: Je tiens vraiment à vous rappeler qu'il y a de cela une semaine, le ministère de l'Urbanisme, de l'Habitat et de l'Aménagement du Territoire a passé un communiqué tout en informant nos concitoyens de la libération du passage d'eau. Le constat est très alarmant parce que les gens ont occupé le passage d'eau. Et tant que ces passages d'eau ne sont pas libérés, il y aura toujours l'inondation, comme les années précédentes. Donc cette année, nous prenons le taureau par les cornes pour éviter vraiment que nos concitoyens meurent pour l'effet de l'inondation. Raison pour laquelle on est sur pied aujourd'hui pour non seulement identifier des endroits qui ont échappé à la première équipe, mais procéder à l'enlèvement des encombrants physiques sur le passage d'eau.
2: La commune de Lambagna a accueilli le lancement de cette opération. Le maire soutient l'initiative et affirme l'accompagnement de son équipe à restaurer les couloirs d'évacuation des eaux de ruissellement et protéger ses populations face à d'éventuels cas d'inondation. On écoute Baba Limoubari.
7: Aujourd'hui, je suis très satisfait de tout ce qui se passe aujourd'hui sur le terrain. Et comme on a promis aux citoyens, nous sommes là pour essayer de mettre de l'ordre pour que les choses aillent dans le bon sens, dans l'intérêt supérieur de nos concitoyens. Et le directeur a dit ce que vous devez savoir. Nous sommes là pour accompagner les équipes techniques, pour faciliter ce travail en sensibilisant les populations pour que ces populations sachent que le travail qui est en train d'être fait aujourd'hui, c'est l'intérêt de nos citoyens, c'est pour préserver des vies. On a enregistré beaucoup de cas d'inondation dans le passé, dans la commune de Lambagna. Ils ont identifié des points rouges. Nous allons les accompagner pour que ces points rouges soient démantelés dans un bref délai pour empêcher que ces inondations se répètent. Les dispositions idoines sont prises par les services techniques et nous sommes à l'aide entière disposition dans l'intérêt supérieur de nos concitoyens à Lambagna.
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2: L'actualité, c'est aussi hors de nos frontières au Sénégal. Le Conseil constitutionnel a invalidé jeudi la proposition de loi de réforme de la Constitution adoptée la semaine dernière par l'Assemblée nationale. Une décision saluée par l'association adoptée la semaine dernière par l'Assemblée nationale. Une décision saluée par la société civile qui y voit un signe de stabilité.

Déjà reconnu, Ituri, Nord Kivu et Sud Kivu s'ajoutent la Tchopo et le Haut-Uele à Kisangani, chef-lieu de Tchopo. Quatre personnes ont été testées positives, dont deux sont mortes. Au Haut-Uele, le ministre de la Santé évoque environ 5 cas. Dans les 2 cas, l'origine remonte à la zone de santé de Niania en Ituri. Le ministre Roger Samuel Kamba joint le qu'il se trouvait sur place en Ituri et ses malades ont échappé au point de contrôle sanitaire. En interactualité, après un jour de calme précaire dans la région, le président américain Donald Trump a menacé vendredi 10 juillet, dans la soirée, de décimer et détruire complètement l'Iran si le gouvernement de ce pays essayait de le faire assassiner. Cela alors que Téhéran a affirmé samedi avoir tenu parole vis-à-vis des États-Unis depuis la signature d'un protocole d'accord cessez-le-feu, le président américain a toutefois déclaré avoir accepté de continuer les discussions avec l'Iran pour mettre un terme à la guerre. Pour finir, un rapport publié jeudi par l'OSCE tire la sonnette d'alarme sur le sort de quelque 1,6 million d'enfants ukrainiens vivant en territoire illégalement occupé par la Russie et soumis à des pressions de l'occupant qui équivaut, selon le rapport, à des crimes contre l'humanité et à un système organisé d'acculturation. Et voilà, c'est la fin de cette édition d'information mise en onde par Ibrahima Khalil Mara. Ici à la présentation, Mara Simbasila, à toutes et à tous, merci de l'avoir suivi via la 93.5 à Dabola et Sigiri et sur le www.solefmguinée.net partout dans le monde. Mais avant de vous quitter, retenez ceci. La force d'une nation, c'est sa jeunesse, mais une jeunesse travailleuse, persévérante, courageuse et dévouée. Par celle qui s'adonne à la facilité, à la démagogie et au culte de la personnalité. Merci, au revoir.

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1: 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Il est 13h. 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

Bonjour à toutes, bonjour à tous. Aujourd'hui, Monsieur Royaume des Femmes, mais exceptionnellement entre parenthèses, son format habituel pour rendre hommage à une femme qui a marqué l'histoire de notre pays à travers cette rediffusion. Nous vous invitons à réécouter la voix, les souvenirs et le témoignage de Hadia André Touré enregistré le 28 septembre 2024. Très bonne écoute à toutes et à tous.

0: Imam, c'est bien ce qu'on dit souvent. Bonjour, bienvenue à toutes et à tous. Merci de nous écouter ici à Conakry sur la 93.5. La même fréquence à Dabola, Sigiri et environ. Vous êtes bien dans votre émission, monsieur, au Royaume des Femmes, votre tribune dédiée à ces dames qui font bouger les choses en Guinée. Elle a accepté de nous ouvrir ses portes à l'occasion de l'an 66 de l'indépendance de la Guinée en tant que témoin des faits. Hadia André Touré, ancienne première dame de la République, avec notre maman, il sera question du rôle et de la place des femmes guinéennes dans le combat de la souveraineté nationale. Hadia André, bonjour.
1: Bonjour.
0: Comment allez-vous?
1: Très bien, je vous remercie. Et vous?
0: Ça va, Dieu merci, alhamdoulilah. Alors, c'est un honneur d'être reçu par vous cet après-midi au compte de cette émission.
1: Je vous remercie beaucoup. Uh-huh. Je suis très disponible.
0: Merci beaucoup.
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0: Rendons à César ce qui est à César. Elle est la mieux placée pour parler de la thématique si rôle et place des femmes guinéennes dans la lutte pour l'indépendance du pays. Oui, pour avoir été première dame de la République de la Guinée indépendante, témoin et fidèle compagnon de lutte du camarade Ahmed Sékou Touré. Merci d'être cette bibliothèque vivante pour nous, de la nouvelle génération surtout. J'espère que ça va.
1: Merci, merci.
0: Voilà, alors on va directement commencer. 66 ans que la Guinée est indépendante et son histoire, toujours, c'est ce que nous apprenons, a été associée à celle de la femme. En tout cas, c'est ce que nous apprenons, ce qu'on nous a dit. Qu'est-ce qui, à votre avis, pourrait soutenir cela?
1: Je crois que les femmes ont joué un très grand rôle, quand même, en Guinée. Parce qu'elles ont accepté le combat. Uh-huh. Elles ont soutenu leur mari et leurs frères. Uh-huh. Moi, je le dis toujours aux femmes, je dis les femmes ont un très grand rôle à jouer. Uh-huh. Parce que c'est des choses que nous avons vécues. Et c'est un devoir, je crois que c'est un devoir pour moi, uh-huh, de raconter ce que j'ai vécu. Uh-huh. Si je ne fais pas ce devoir, j'aurais manqué à mon devoir. Uh-huh. C'est comme cela que je prends la chose.
0: Merci à vous. Alors, où étaient véritablement les femmes le jour du 28 septembre 1958 et qu'est-ce qu'elles ont fait véritablement?
1: Et les femmes ont joué un très très très grand rôle en Guinée parce qu'elles se sont battues pour la Guinée. On va aller à Diamanfou de Bangoura et tant d'autres femmes, uh-huh, qui ont lutté vraiment pour l'indépendance de la Guinée. Et ça, c'est quelque chose que j'ai vécu. Et c'est un devoir pour moi de le raconter, je le dis toujours. Mais si je ne fais pas ce devoir-là, j'aurais manqué à mon devoir.
0: Oui, tout à fait.
1: Parce que la jeunesse doit savoir, uh-huh, comment on a eu l'indépendance. Oui. Ce n'était pas une chose facile.
0: Oui.
1: Mais alors, le rôle des femmes était... C'est un grand rôle.
0: Alors, comment la Guinée a eu son indépendance véritablement?
1: Vous savez, le général de Gaulle, uh-huh, il a parcouru tous les territoires que la France occupait à l'époque pour demander qu'on vote pour lui. Les gens lui ont dit, allez-y voir Sékou Touré. Parce que ce que Sékou Touré dira, c'est ce qu'il fera. La Guinée n'était pas prévue, hein, dans le programme. Donc, la Guinée a été mise sur le programme après ces paroles du général de Gaulle. Et de Gaulle a dit qu'il allait visiter la Guinée. Quand il a annoncé qu'il allait visiter la Guinée, le président Sékou Touré, c'était un grand mobilisateur. Oui. Il lui mobilisait beaucoup, il racontait tout au peuple. Il a aussitôt commencé à mobiliser sa population. Il a dit, ce monsieur qui vient, c'est un grand monsieur. Nous devons le recevoir avec tous les honneurs. Il est un grand monsieur. Il faut qu'on se mobilise pour cela. Et donc, il a mobilisé sa population. La population s'est levée, mobilisée pour recevoir le général de Gaulle. en Guinée. Quand De Gaulle est venu, le président Sékou Touré a dit au peuple, c'est un grand monsieur qui arrive, il faut le recevoir, et bien le recevoir. Donc la Guinée, les femmes étaient prêtes hein, à recevoir. C'est ainsi qu'on a eu une très grande mobilisation. On a reçu le général De Gaulle. Et l'arrivée du général De Gaulle, l'aéroport était plein de monde. Plein, parce que le président Sékou Touré était un grand mobilisateur aussi, il avait dit, c'est un grand monsieur qui vient, il faut bien le recevoir. Donc la population s'est mobilisée pour recevoir ce grand monsieur qui était le général De Gaulle. L'aéroport était plein de monde comme cela. Quand De Gaulle est arrivé, il a été bien reçu. Il dit que jamais il n'a été reçu comme cela, nulle part ailleurs. En Guinée, il a été très très très bien reçu parce que le président Sékou Touré avait vraiment mobilisé la population. Et la population s'est mobilisée pour le recevoir de l'aéroport. Les gens étaient pleins de monde. Le président Sékou Touré est allé le recevoir. Il l'a mené jusqu'à l'Assemblée.
4: Et ça, c'était le 25 août.
1: Hein?
4: Je dis ça, c'était le 25 août.
1: 25
4: août.
1: À Guinée, à Conakry.
4: Oui, le 25 août.
1: Le 25 août, oui. Donc, De Gaulle a été massivement reçu. Lui-même, il n'en revenait pas. Il dit que jamais il n'a été reçu comme cela encore. Mais le président leur avait dit, le président Sékou Touré avait dit, c'est un grand monsieur qui vient. Il faut vraiment le réserver. Il a eu une grande réception.
4: Oui.
1: Et c'est ainsi qu'il a été reçu. La population s'est mobilisée massivement. De l'aéroport jusqu'au palais du gouverneur, c'était plein de monde. Et De Gaulle n'en revenait pas. Il dit que jamais il n'a été reçu comme cela.
4: Oui.
1: Jamais nulle part il n'a été reçu comme cela. Et c'est cette réception qu'on lui a réservée. Le président Sékou Touré l'a pris. Ils sont allés chez le gouverneur. Et donc, ils se sont entretenus là-bas d'abord. Après, il l'a amené à l'Assemblée nationale. C'était Saifullah qui était le président de l'Assemblée nationale. Saifullah aussi les a très bien reçus. Il a dit de très bonnes paroles. Et tout s'est vraiment très bien passé. Entre de l'Assemblée, ils ont eu de beaux entretiens. Ils étaient d'accord tous les deux, tout ça là. Tout allait très très bien. Et bon, donc ça s'est passé comme cela. Et De Gaulle a demandé ce qu'il demande à tous les autres. Qu'on vote pour lui. On vote pour la France, quoi. Le président Sékou Touré a répondu, l'histoire ne retiendra pas que la France est généreuse a voulu nous donner l'indépendance, que nous avons dit que nous voulons rester colonie. Moi, je dis au nom de la Guinée et de l'Afrique que je vais voter non à cette proposition.
4: Ouais.
1: Ah, ça a choqué De Gaulle.
4: Ouais. Il ne s'attendait pas du tout à ça.
1: Il ne s'attendait pas à ça. Ah, il était choqué. Il s'est levé. On a parlé d'indépendance. Je dis ici plus haut qu'ailleurs que l'indépendance est à la disposition de la Guinée. Elle peut la prendre. Elle peut la prendre en votant non à la proposition qui lui est faite. Cette proposition s'est intéressée dans la communauté, quoi. Ah, attendez. Il allait voter non. Il avait donné sa parole. Ah, ça a choqué De Gaulle.
4: Il ne s'attendait pas à ça.
1: Il ne s'attendait pas à ça. Et lui, il a dit, on a parlé d'indépendance. Je dis ici plus haut qu'ailleurs que l'indépendance est à la disposition de la France. Je dis ici plus haut qu'ailleurs que l'indépendance est à la disposition de la Guinée. Elle peut la prendre

0: Ah, ça, c'était quelque chose de très important pour nous tous. Alors, quand De Gaulle a dit ça, on a vu que De Gaulle avait donné sa parole aussi. Il dit qu'il ne fera pas d'opposition, il tira les conséquences, mais l'opposition ne fera pas. Et la Guinée pourra suivre la voie qu'elle désire.
1: Oui.
0: Et c'est ce que nous désirions, d'avoir notre indépendance. C'était la fête.
1: Oui.
0: Et la Guinée s'était vraiment mobilisée, parce que les gens étaient curieux d'abord de connaître De Gaulle, qui est De Gaulle. Beaucoup de gens étaient venus pour le connaître. Ah, De Gaulle. Mais il a très très mal pris la réponse du président. Ce qui fait qu'il est sorti de l'Assemblée. Il a même oublié son bonnet.
1: Ensuite est venue la date du 28 septembre, le jour du vote.
0: Voilà. Le président Sékou Touré, c'était un très grand mobilisateur. Il mobilisait beaucoup, beaucoup, beaucoup. Il a dit qu'il faut se mobiliser. Il a mobilisé sa population pour le vote. La population est sortie massivement pour voter. On a voté et ça a été écouté par la population.
1: Nous l'avons emporté.
0: Ah, c'était des grands moments.
1: Oui.
0: Ça, c'était des grands moments de l'histoire.
1: Oui.
0: De notre pays. Et on avait besoin de cela. Donc, c'est ainsi que ça s'est passé. La population est allée voter massivement. Et ils l'ont emporté. Ça, c'était. C'est des moments qu'on ne peut pas oublier.
1: Non.
0: Dans l'histoire d'un pays. Donc, c'est ainsi que nous avons eu notre indépendance. Sans effusion de sang.
1: Oui.
0: C'était même critiquer cela, mais c'était la meilleure façon d'avoir l'indépendance. Et c'est ainsi que nous avons eu notre indépendance.
1: Alors finalement, ce jour-là, quand le jour du 25 août, quand le camarade Ahmed Sékou Touré avait tenu ses discours et puis Charles de Gaulle était parti, normalement il devait faire une tournée avec lui, mais finalement il l'a laissé ici à Conakry.
0: Ah oui. Évidemment, lui, il a très mal pris.

0: l'affaire. Elle a dit, on a parlé d'indépendance. J'ai dit, c'est plus haut qu'ailleurs, que l'indépendance est à la disposition de la Guinée. Elle pourra la prendre, elle pourra la prendre. En disant non à la proposition qui lui est faite. Dans ces conditions, la France ne fera pas d'opposition. Elle en dira des conséquences, mais d'opposition, elle n'en fera pas. Et la Guinée pourra suivre la voie qu'elle désire. C'est tout ce que nous désirions, nous, entendre ça de lui. Il a donné sa parole.
1: Donc il était clair que Charles de Gaulle, il était surpris de cette position de la Guinée.
0: Ah oui, absolument. Parce qu'il avait fait des tournées dans tous les autres territoires et tout le monde lui avait promis qu'ils allaient voter pour lui. Sauf la Guinée. Mais on lui a dit, hein, allez-y voir ce que vous avez passé, c'est ce qu'il fera. C'est ainsi que la Guinée a été mise dans la... La Guinée n'était pas prévue dans le voyage.
1: D'accord.
0: C'est ainsi que la Guinée a été prévue. Donc, De Gaulle, il a mal pris l'affaire quand même. Il a très très mal pris.
1: Alors, après l'indépendance de la Guinée, le 2 octobre 1958, comment les choses se sont passées pour cette jeune nation?
0: Ah, c'était difficile. Parce que les Français n'ont pas pardonné. Ils ont voulu se venger. Ah, ils ont voulu se venger. Hein. Ils ont fait beaucoup de mal à ce pays-là. Ils sont allés jusqu'à déshabiller les militaires guinéens. Ils n'avaient pas besoin de ces habits. Mais c'était pour faire du mal à la Guinée. Ils ont brûlé tous les habits des soldats, de nos soldats. Ils ont tout brûlé. Mais...

0: Donc il a très bien pris l'affaire aussi, parce qu'on s'attendait quand même. On ne s'attendait pas à avoir des choses aussi facilement.
1: Oui.
0: Ça, c'est un combat juste. Et bon, ça s'est passé ainsi. Ils nous ont pris notre indépendance. La population était mobilisée.
1: Oui.
0: Massivement mobilisée. Nous voulions vraiment l'indépendance. Il y a beaucoup de chansons là-dessus.
1: Vous vous souvenez de l'une de ces chansons?
0: Ah oui. Même ce matin, je chantais.
1: Ah oui.
0: Mais où est-ce que c'est l'indépendance? Mais voilà qu'à la communauté. Mais où est-ce que c'est l'indépendance? Mais voilà qu'à la communauté.
1: Wow.
0: Communauté, où est là? Indépendance, où est-ce? Communauté, mais voilà. Ça, c'est des choses un peu.
1: Oui. Oui, ça, c'est intéressant.
0: Ah, ça, on le chantait, hein?
1: Oui.
0: Mais où est-ce que c'est l'indépendance? Mais voilà qu'à la communauté.
1: Vous avez voté où? Vous avez voté où? Vous étiez à l'époque à Conakry, vous avez voté où?
0: J'ai voté à Conakry.
1: Oui.
0: J'étais avec mon mari. Nous sommes allés voter ensemble.
1: Ah, vous êtes allés voter ensemble.
0: Ah oui. Nous sommes allés voter ensemble. Et vraiment, c'était la joie.
1: Alors, comment la mobilisation, elle se faisait à l'époque? Et surtout, est-ce que les femmes surtout étaient impliquées dans cette mobilisation?
0: Ah oui. Les femmes étaient très, très, très impliquées. Parce que le président Sékou communiquait beaucoup. La communication est très importante en politique. Il racontait tout au peuple. Il a tout dit au peuple. Un peuple qui est mobilisé, à qui on raconte tout, quand il accepte, il vous aide. Hein? Mm-hmm. Parce que même quand nous avons eu l'agression ici, le peuple qui s'est mobilisé pour défendre le pays, le président Sékou m'a dit toujours que lui n'a rien fait, hein? C'est le peuple qui l'a sauvé. Le peuple s'est mobilisé, parce que le peuple était prévenu. Ah, c'était des moments pathétiques, vraiment.
1: Quelles sont les femmes dont vous vous souvenez le plus, ces femmes témoins de l'indépendance, ces femmes qui sont le plus battues?
0: Et, toutes les femmes se sont battues, hein. Il y a des enfants de Bangoura. Toutes les femmes se sont battues, vraiment, pour l'indépendance, parce qu'on voulait réellement... Parce qu'on a été éduqués sur ça, là, qu'il fallait absolument l'indépendance. C'est une de ces chansons que je disais là tout de suite.
1: Oui.
0: Mais on dit qu'il y a l'indépendance, mais pas la communauté. Nous ne voulons pas de la communauté.
1: Oui.
0: Nous sommes indépendants. Mais pas la communauté. Communauté, où est là? Indépendance, où est la communauté n'est pas bonne. Mais l'indépendance est bonne.
1: Oui.
0: Elle chantait ça. Et les femmes étaient très, très, très mobilisées. Vraiment, les femmes ont joué un très grand rôle. Ça, je me rappelle très bien de cela.
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1: Voilà, rôle et place des femmes guinéennes dans la lutte pour l'indépendance du pays. On en parle avec Hadia André Touré, ex-première dame de la République de Guinée indépendante, témoin et camarade de lutte de l'indépendance. Encore une fois, merci d'accepter de nous recevoir au compte de cette émission Mission Royaume des Femmes pour aborder d'une thématique aussi importante à l'occasion de la fête nationale de la Guinée. Nous allons profiter un peu pour parler de vous également, cette mère, cette épouse, cette première dame de la République, cette bibliothèque vivante pour nous de la nouvelle génération. Oui.
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1: Alors pour commencer... Hadia André Touré, mère, épouse, première dame de la République, comment vous parveniez à l'époque à concilier ou faire toutes ces tâches?
0: C'était assez facile pour moi.
1: Ah oui?
0: Parce que mon mari m'aidait beaucoup.
1: Ah.
0: Il m'aidait, il m'associait à tout ce qu'il faisait. Ça, c'était important. Parce que Il faut expliquer les choses aux femmes. Quand elles comprennent, elles acceptent. Elles vous suivent. Ça, j'ai vu ça, l'exemple de cela. Les femmes ont accepté. Et se sont battues. Je vous dis que les femmes se sont tellement battues pour ce pays. Nous devons beaucoup aux femmes guinéennes. Ah oui. Sans cela, ça n'aurait pas été facile. Hein. Mais les femmes étaient présentes, elles étaient toujours à côté du président Sékou Touré, toujours à ses côtés. Et elles aidaient dans la mesure de leurs besoins.
1: Oui. Alors, première dame discrète, souvent on vous appelle comme ça. À votre avis, c'est quoi le sens de la discrétion?
0: Je ne sais pas vraiment. C'est ce qu'ils le disaient, c'est à ceux qu'il faut demander.
1: D'accord.
0: La discrétion, mais je pense que c'est savoir retenir ce qu'on sait. On n'a pas à dire tout ce qu'on sait. Si on dit tout, il n'y a plus de discrétion.
1: Oui.
0: Moi, je pense comme cela.
1: Depuis septembre 2023, l'ouvrage Ma vie auprès de Sékou Touré est disponible chez Harmattan Guinée. Pourquoi cette autobiographie et pourquoi c'est seulement 40 ans après sa mort que vous avez décidé d'écrire quelque chose sur lui?
0: Eh oui, j'ai décidé parce que j'ai vu que les gens voulaient vraiment le salir. Et ça, je n'ai pas accepté. J'ai dit non, je n'accepterai pas. Qu'on dise de lui ce qu'il n'a pas été. Mais il faut que je parle de l'homme que j'ai connu, qui était mon mari.
1: Oui.
0: Parce qu'il m'expliquait tout. Hein. Il était très près de moi. Il m'expliquait tout et ça, ça m'aidait. Comme ça peut aider n'importe quelle femme dans son ménage. Uh-huh. Si vous avez un mari qui vous explique tous ses problèmes, vous êtes mieux placé pour le supporter que quelqu'un qui ne dit plus rien. Uh-huh. C'est ainsi que nous avons vécu. Il était près de moi et vraiment, je l'écoutais beaucoup aussi. Uh-huh. Ma vie était assez simple pour vous.
1: Oui. Alors, dans ce livre, vous avez cherché, vous avez essayé de faire comprendre aux uns et aux autres qui était véritablement votre époux. Mmh. À votre avis, qui il était?
0: À mon avis, je crois que c'était un homme, comme on le dit, certains me demandaient est-ce qu'il avait le temps de s'occuper de sa famille. Je dis oui. Mon mari était très près de sa famille. Parce que malgré toutes ses occupations, tous les soirs, il venait voir comment étaient les enfants, s'ils avaient fait leur devoir. Il surveillait tout. Hein. Les enfants étaient tellement habitués à cela qu'ils ont fait une plaque qu'ils mettaient derrière leur chambre. Monsieur l'inspecteur, nous sommes tous là. Ah, ils mettaient ça tous les jours dans leur chambre. Parce qu'ils venaient voir.
1: D'accord.
0: Si ses enfants étaient là. Et tous les soirs, il rentrait. Hein. Quand il rentre, il ouvre la porte. Il rentre. Après, il va ouvrir les fenêtres. Il m'a dit, ah, il ne faut pas les habituer au climatiseur. Laisse-les respirer l'air libre. Quand il disait ça, il ne faut pas les habituer au climatiseur. Hein. Il éteignait le climatiseur. Et il ouvrait les fenêtres. Les enfants respiraient donc cet air libre-là. Ça a été dans cela.
1: Oui. Alors, souvent, quand il arrivait des problèmes, par exemple, quand on parle de l'agression 70 ou d'autres problèmes, des tentatives de coup d'État, vous, dans quel état vous étiez?
0: J'étais comme toutes les Guinéennes. Moi, je devais être à côté de mon mari, l'aider dans la mesure de mes moyens, l'assister. Mm-hmm. Et nous avons vécu ainsi, c'est très simplement. Hein. Mon mari était un homme très simple.
1: D'accord.
0: C'était très très simple. Et bon, quand il venait là, comme je vous le dis, pour vous surveiller les enfants étaient toujours là. Parce qu'ils savaient que leur papa venait les surveiller. Mm-hmm. Mm-hmm. Il était très près d'eux.

0: termina na ngara si
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0: je crois qu'ils attendent qu'ils fassent
1: pour faire l'arrestation définitive. J'étais là avec mes belles-sœurs, mes enfants, on était tous là. Ce jour-là, j'ai une camarade qui était toujours avec moi, elle m'accompagnait toujours partout, sœur Sarat. Et elle avait gêné ce jour-là. Donc en partant au camp, moi j'avais pris son repas. Arrivé au camp, quand il a fait le crépuscule est tombé, je lui ai dit, « Ah, j'ai dit, sœur Sarat, s'il te plaît, coupe ton carême. » Elle dit, « Quoi? Couper mon carême ?» Ah non, je dis si. Je dis parce que la religion veut que quand le moment de la rupture vient, il faut couper ton carême. Je l'ai prié pour qu'elle accepte de manger. Elle a pris 2 ou 3 cuillerées de riz qu'elle a mis. Parce que j'avais amené le riz avec moi, avec la sauce. Dans le couvercle du bol, elle a mis de sauce dessus, elle a remis. Elle voulait manger comme c'est la cadavre. Elle a laissé tomber la gueule. Moi-même, j'ai eu peur. Je dis, qu'est-ce qu'il y a? Je me lève. Je vois que parce qu'elle, elle était assise. Moi, j'avais le dos derrière. On ligotait mon fils.
2: Mon Dieu.
1: Les deux mains derrière. On est en train de le ligoter comme un fagot. Alors moi, évidemment, je ne me suis plus retenue. Je me suis levée, je dis, j'ai mis mes deux mains derrière le dos. Je dis, ligotez-moi. C'est moi l'épouse. Celui-ci, c'était un enfant. On va le ligoter. Mais je lui ai dit, je leur ai dit ça. Là, ils ont dit, ah non, on nous a dit le garçon. Ils ont ligoté Mohamed comme un fagot. Ils l'ont jeté dans un véhicule. Je croyais même que je ne le voyais plus. Et on nous a amenés comme cela. Jusqu'au camp des garçons. Arrivé là-bas. Et on nous a mis, nous les femmes, moi j'étais avec mes belles-sœurs et tout ça là, dans un coin, dans notre coin. Ils attendaient qu'ils fassent pour vraiment nous arrêter définitivement. Quand la nuit est tombée maintenant, ils ont fait l'arrestation. Mohamed Touré a dit que lui, qui veut être à la cuisine. Je veux être à la cuisine. Moi, je dis, mais tu as bien fait. Nous voulons être à la cuisine. Moi, je pensais qu'il pouvait avoir facilement à manger là-bas. C'est pour cela qu'il voulait être. Il me dit, mais au moment, il vient à la cuisine, je pouvais donner de l'eau chaude à mes papas. Parce qu'il pouvait avoir l'eau chaude là-bas. Vous le donnez. Ce vieux-là qui se lave, il fait très froid là-bas, hein. L'eau sort du sous-sol comme cela, l'eau froide. C'était difficile pour moi d'accepter cela. Pour cela, j'ai voulu être à la cuisine. Il me dit, je te félicite, tu as très bien fait. Oui, un peu, un amour. J'étais très jeune à l'époque. J'ai pensé à ça déjà. Il dit qu'il voulait sauver ses papas.
2: C'était ses oncles qui avaient été arrêtés au même moment que vous?
1: Oui, c'était tous les compagnons de mon mari là.
2: D'accord.
1: J'avais été arrêté.
2: Okay.
1: C'est ce qu'il disait, c'est papa. J'ai été tous arrêtés. Mais Dieu merci, on s'en est sorti quand même.
2: Oui.
1: On s'en est sorti par la grâce de Dieu.
2: Alors, depuis 2021, avec l'arrivée des militaires au pouvoir, la famille de Ahmed Sékou Touré a été rétablie. On vous a restitué les cases de la Bellevue. On a rebaptisé l'aéroport international Ahmed Sékou Touré de Conakry. Mm-hmm. On a même rénové également récemment la villa entrée à Farana.
1: Mm-hmm.
2: Tous ces gestes-là, qu'est-ce que ça suscite en vous comme sentiment?
1: Écoutez, tout cela vient d'arriver, hein.
2: Oui, avec l'arrivée de Mamadi Doumbouya au pouvoir.
1: Ah, c'est ça.
2: Qu'est-ce que cela a suscité en vous comme sentiment?
1: Eh bien, c'était la satisfaction. Je ne pouvais qu'être satisfaite de cela.
2: Uh-huh.
1: Il a rétabli la vérité. Et ça, c'était très important pour moi. On voulait accuser mon mari de tortionnaire, de ceci, de cela. J'ai dit non. Il n'a pas été sur le journal qu'on dit non, c'est pas vrai. Moi, j'ai voulu rétablir la vérité. C'est pour cela que j'ai écrit mon livre, Ma vie avec le président Ahmed Tshikotouy. Je voulais que les gens savent qui était vraiment mon mari. Et Dieu merci que tout se passe bien.
2: Oui, tout se passe bien. Alors, la Semaine nationale de l'indépendance, c'est sous votre haut patronage. Est-ce que vous serez là? La Semaine nationale de l'indépendance, c'est sous le haut patronage de Hadji André Touré.
1: La Semaine nationale
2: de l'indépendance.
1: Ah bon?
2: Oui.
1: Je ne sais pas.
2: Vous n'étiez pas au courant?
1: Je ne me rappelle pas.
2: D'accord. Alors, nous allons poursuivre cette émission avec l'entretien, bien entendu, avec Hadji André Touré. La Guinée a fait du chemin. Cela fait 66 ans aujourd'hui qu'elle a son indépendance. À votre avis, quand vous regardez la scène guinéenne, si Ahmed Sékou Touré il était encore vivant, le président, qu'est-ce qu'il aurait apprécié le plus aujourd'hui?
1: Le président Sékou Touré a voulu toujours que la Guinée soit unie, que les Guinéens soient unis, qu'ils se donnent la main. Donnez-vous la main et vous serez plus fort. C'est ce qu'il a toujours souhaité. Mais c'est ce que Dieu merci, il nous a laissé sur ce chemin-là. C'est ce combat-là que nous continuons, par la grâce de Dieu.
2: Alors, ça fait quasiment 40 ans depuis que votre époux il est décédé. Si vous devez le définir en un mot, un seul mot, comment vous allez définir le président Ahmed Sékou Touré?
1: Moi, je dis qu'il a été un homme très honnête, très humble. Il était très humble, bien sûr. Il disait tout pour le peuple, par le peuple et pour le peuple. Il ne voulait rien pour lui. Je me rappelle que quand il y avait des vieilles voitures, que les gens donnaient à la présidence. Les enfants venaient pour qu'on leur donne. Ils disaient non, non, pas ta tête, n'a ta tête. Ils disaient ça toujours. Ce n'est ni pour mon père, ni pour ma mère. Ils ne voulaient jamais donner. Parce qu'il estimait que ça ne lui appartenait pas. Tout était pour le peuple et par le peuple. Il a toujours vécu avec cette idée-là. Donc il a bien vécu. Et Dieu merci, nous qui étions à côté de lui, ils nous ont mis à l'aise. Chez moi, les gens disaient que c'était bourré de mes parents. Je dis Dieu merci parce que j'ai un mari qui a aimé mes parents.
2: Ouais.
1: Il les acceptait tous. Ouais. Tous vivaient avec moi. On lui reprochait ça, mais il n'en tenait pas compte. Dieu merci.
2: Dieu merci. Nous sommes carrément au terme de cette émission. Hadji André, si vous avez un message à adresser aux Guinéens, surtout à l'occasion de la célébration de l'indépendance du pays, quel serait votre message?
1: Moi, je dirais aux Guinéens de se donner la main, d'être toujours solidaires. Le président Sékou Touré nous a dit que nous devons être solidaires. Pour être fort, il faut être solidaire. Si vous ne donnez pas la main, vous ne réussirez pas. Et c'est ce combat que nous continuons.
2: Merci. Voilà, nous sommes au terme de cette émission. Merci à Hadji André qui nous a reçus chez elle, ici même au Casse de la Belle Vue, pour cette émission Monsieur Royaume des Femmes. Encore une fois, merci. Ça a été un plaisir de partager ce moment avec vous.
1: Merci infiniment. Merci. C'est un devoir pour moi de dire ce que j'ai connu.
2: Merci.
1: Moi, je dis parce que celui qui ne dit pas ce qu'il a su, il trompe le monde, il se trompe lui-même. Nous devons dire ce que nous avons vécu, réellement. Et moi, j'ai tenu à dire ce qu'a été mon mari, réellement, tante chérie.
2: Merci à vous. Voilà, chers auditeurs, merci. Nous sommes carrément au terme de cette émission. Merci de l'avoir suivi. Merci de nous écouter ici à Conakry, à Daboula, Sigiri, sur la 93.5, ainsi à l'Alcal International, sur le www.solfm.kiné.net.
1: Merci, merci. J'espère que ça peut aider la jeunesse guinéenne.
2: C'est surtout ce que nous espérons. Voilà.
1: Merci infiniment. Merci. Vous aussi, les journalistes, vous avez un grand devoir. Hein?
2: Oui.
1: Parce que l'histoire se raconte.
2: Oui, ça se raconte.
1: Ah, si on ne raconte pas, c'est la tricher.
2: Merci beaucoup.
1: Merci infiniment.
3: Ainsi s'achève cette rediffusion exceptionnelle de Michio, Royaume des Femmes. Vous venez de réécouter un entretien enregistré le 28 septembre 2024 avec Aya André Touré, ancienne première dame de la République de Guinée, disparue le 8 juillet 2026, au-delà des fonctions qu'elle a occupées et de la place qu'elle a occupée dans l'histoire politique de notre pays. Cette émission avait pour ambition de recueillir la parole d'une femme qui a vécu de près des moments marquants de la Guinée indépendante. Son témoignage aujourd'hui, une archive précieuse pour les générations présentes et futures. À travers cette rediffusion, nous avons voulu saluer la mémoire et rappeler l'importance de préserver les récits de celles qui ont contribué chacune à leur manière à écrire l'histoire de notre pays. Merci de votre fidélité à Monsieur Royaume des Femmes. Nous adressons une nouvelle fois nos condoléances à sa famille, à ses proches et à tous ceux qui sont touchés par sa disparition. À très bientôt pour un nouveau numéro.
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0: 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Il est 15h.
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0: 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Il est 16h.
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Nous sommes le samedi 11 juillet 2026, il est l'heure de secouer votre week-end. Bienvenue à tous dans votre rendez-vous incontournable, l'émission qui fait vibrer toute la bande FM. Bienvenue dans Soleil Hit sur Soleil FM, la 93.5. Jusqu'au bout du show, on va faire défiler le meilleur de la musique. Les nouveautés qui font vibrer la rue, oui, je dis bien la rue, et les classiques incontournables. Le talent chez nous et les hits qui basculent la capitale. Préparez vos téléphones et préparez bien vos téléphones pour voter pour vos titres préférés, vos hits préférés. Et dans l'émission, vous avez au micro Moussa Koboti, Moussa Nabi Kamara. Lui, la technique, il assure. Il s'appelle Ibrahim Khalil Mara, IKM. Bonjour à toi, mon frère. Alors, si vous nous écoutez un peu partout en Guinée, vous êtes à l'intérieur du pays. C'est-à-dire, vous nous écoutez à Daboula, Sigiri, Mangana, à Kankan. Et vous êtes, pourquoi pas, du côté du Foutagalon, ou vous êtes vers la forêt, ou vers chez Manga Kindi Kamara, à Kindia. Vous êtes à Koya, du Breka, pourquoi pas, de l'autre côté, à Kassa. Mille merci de nous choisir. Vous êtes dans votre émission et nous sommes ensemble jusqu'à 17h55. L'émission qui met en compétition les hits que vous adorez, qui met en compétition les hits que vous chérissez, que vous aimez, c'est maintenant, c'est dans Soleil Hit. Nous allons mettre en compétition 4 titres au compte de la musique populaire qui vont compétir entre eux et à travers vos votes, à travers vos voix, 2 titres vont se qualifier pour les demi-finales. Et juste après, nous allons attaquer également la musique urbaine. 4 titres également de ce côté, 4 titres qui vont compétir. Parmi ces 4 titres également, vous allez choisir à travers vos votes les titres qui auront plus de points se qualifieront en demi-finale. Et en demi-finale, on aura au compte de notre première demi-finale un titre de la musique populaire et un autre de la musique urbaine. Deuxième demi-finale, la même chose. Et puis après, vous allez choisir les titres qui vont s'affronter en finale. Mais d'ici là, à partir de 17h, nous allons vous proposer un coup de cœur qui va vous faire vibrer. Un morceau qui a marqué l'histoire. Un morceau qui a marqué la Guinée. Pourquoi pas un artiste qui a fait son temps ou une personnalité qui a été légendaire en Guinée, c'est ici. Voilà, et nous allons commencer par la musique populaire. Oui, comme au niveau de nos spots, vous avez déjà compris, fidèles auditeurs, les titres qui vont compétir. Mais juste un rappel pour vous, retenez que les titres qui vont compétir, parmi les titres, vous avez le titre Force Gigole de Habib Fatako qui est en featuring avec Cisco Fatako, sorti le 4 juillet 2026. Et depuis sa sortie, le clip a eu plus de vues sur le compte de Cisco Fatako, 80 779 vues.

0: Vous avez compris. Et le titre est en compétition avec Camera Remix de Mohamed Gelly Camara, sorti le 2 juillet 2026. Le clip a 200 779 vues sur le compte de l'artiste.
1: Un solide numéro 2.

0: dans la danse également le titre Guido. Guido chanté par le doyen Pate Moloko. Le clip est sorti le 7 juin 2026. Il a eu 129 262 vues.
1: Solid numéro 3.

Restons dans la compétition. La Guinée de Chama Camara sorti le 3 juillet 2026. Le clip a 69 745 vues sur le compte de l'artiste. Numéro 1.

Voilà pour vous les quatre titres qui sont en compétition au compte de la musique populaire. Et à travers vos votes, vous allez choisir les deux titres qui vont se qualifier pour les demi-finales. Il est juste à rappeler que lorsque vous appelez, vous donnez 2 points automatiquement à votre titre. Mais lorsque vous nous envoyez les messages, le titre aura 1 point. Oui, les appels sont notés sur 2 et les SMS sur 1. Donc, à vous de voir. Vous avez la possibilité d'appeler 10 fois, 20 fois, 30 fois, 40 fois, autant de fois que vous voulez. Et nous allons prendre vos votes en compte. Mais également les messages, autant de fois vous nous amenez, autant de fois nous prenons en compte. Pour les appels, vous avez le 628-935-935, le 666-935-935 et le 657-935-935. Pour vos messages SMS, vous pouvez nous envoyer les messages par via SMS sur le 611-89-29-70. Je dis bien le 611-89-29-70. Alors, faites votre choix entre le titre « Ta force » Ta force gigole de Abi Fatako en featuring avec Cisco Fatako. Également, Caméra Remix de Mohamed Gheli Camara. Guido de Doyen Pate Moloko. Et le titre « La Guinée-Guinée » de Chamak Camara sur les numéros que j'ai donnés. Alors, on va aller directement. Et je répète le numéro 628-93-59-35. Le 666-93-59-35. Le 657-93-59-35. C'est pour les appels. Mais pour les messages, c'est sur le 611-89-29-70. Alors, 3, 2, 1, c'est parti.

depuis Kouza, je vote pour la Guinée. Merci à toi, Tanti. Voilà, vous avez compris, 4 titres en compétition. Ta Forso Gigol de Habib Fatoko en featuring avec Cisco Fatoko. Caméra remix de Mohamed Djeli Camara. Guidon de Pate Moloko. La Guinée-Guinée de Chama Camara sont en compétition dans votre émission Soleil Hit. Et vous avez la possibilité de voter pour l'un de ces titres en leur donnant 2 points par appel, pourquoi pas un seul point par message. Les appels, vous avez 3 numéros à votre disposition, dont le 628-93-59-35 ou le 666-93-59-35, également le 657-93-59-35. Mais également, vous pouvez nous faire parvenir vos messages via SMS sur le 611-89-29-70.

11 89 29 70. Bonsoir ma radio, c'est Lamine Diané depuis Sonfounia. Je vote pour Mohamed Gueli Camara remix caméra, hein, c'est ça.

Cisco Fatako 0 points. Caméra Remix de Mohamed Gueli Camara 2 points. Guido de Pate Moloko 0 points. La Guinée-Guinée de Chama Camara 1 point. Pour voter pour l'un de ces titres, lorsque vous appelez, vous donnez 2 points à votre titre. Et c'est sur le 628 93 59 35 ou le 666 93 59 35, mais également le 657 93 59 35. Vous pouvez également nous faire parvenir vos messages en votant pour vos titres préférés, mais c'est un seul point que le titre aura. Et c'est sur le 611 89 29 70. J'ai dit bien le 611 89 29 70.

69 29 70. Bonsoir ma radio, c'est Binta. Je vous écris depuis Petit Sibaya. Je vote pour le titre Caméra de Mohamed Camara. Wansanara.

le message sur le 611-89-29-70. Bonsoir, c'est il devait, Konati. Je vous écris depuis Koya. Je vote pour Chama Kamara. Wuntanara. Merci.

0: 70, bonsoir ma radio, c'est Ali Matou. Je vous écris depuis Kobaya, je vote pour le titre de Habib Fatako.
1: D'accord, merci à toi. On ne force pas une femme, hein, c'est ce que ça veut dire, le message que Habib Fatako et Cisco Fatako véhiculent.

points, 4 titres en compétition, dont vous avez ta force, Gigol, de Ali Fatako, featuring Cisco Fatako, 1 point pour l'instant. Caméra remix de Mohamed Gelly Kamara, 3 points. Guido de Pat Moloko, 0 point. La Guinée-Guinée de Chamak Kamara, 2 points. Pour voter pour l'un de ces titres, booster ces titres, et vous avez 3 numéros pour les appels, dont le 628-935-935, le 666-935-935 ou le 657-935-935. Les messages SMS, c'est sur le 611-89-29-70.

89, oui, j'ai dit bien le 611-89-29-70. C'est pour les messages uniquement. Bonsoir ma radio, moi c'est Rabi. Depuis là-bas, je préfère le titre de Chama Kamara, la Guinée. Merci à toi ma grande.

Pour l'instant, ta force Gigol de Habib Fatako, Cisco Fatako, 1 point. Caméra remix de Mohamed Gueli Camara, 4 points. Guido de Pato Moloko, 0 points. La Guinée-Guinée de Chama Camara, 3 points. Rien qu'un point de différence entre caméra remix et le titre La Guinée-Guinée. Oui, vous pouvez appeler, ça dépasse, ou vous écrivez égalité ou augmenter encore la chance à votre titre de se qualifier pour la demi-finale. Le 628-935-935, c'est-à-dire le 628-935-935, le 666-935-935 et le 657-935-935, c'est pour les appels. Mais les messages, c'est sur le 611-89-29-70.

Salut ma radio, c'est encore Binta. Je vous écris depuis Petit Simbaya et je vote pour le titre Caméra de Mohamed Camara. Merci à toi. En tout cas, en général, la plupart des Binta, vous êtes belle, quoi. Même à travers ton message, on sent que tu es belle. Merci à toi.

Le 611 89 29 70. Salut ma radio, c'est monsieur Keta. Depuis Lambani, je vote pour Chama Kamara, le titre de Chamaka, hein, c'est ça. Merci.

0: Pour l'instant, plus d'appels, plus de testo.
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0: Dans la compétition, ils étaient au nombre de 4, mais malheureusement, 2 sont éliminés. 2 autres sont qualifiés pour les demi-finales. Ceux qui étaient en compétition, c'était le titre Ta Force Gigole de Habib Fatoko en featuring avec Cisco Fatoko, Caméra Remix de Mohamed Gueli Camara, Dibo de Pate Moloko et la Guinée-Guinée de Chama Camara. Les titres retenaient tout simplement que le titre Ta Force Gigole de Habib Fatoko en featuring avec Cisco Fatoko est malheureusement éliminé avec un seul point. Oui. Et Caméra Remix de Mohamed Gueli Camara est qualifié pour la première demi-finale avec 5 points. Guido de Pate Moloko, malheureusement éliminé avec 0 points. Le titre La Guinée-Guinée de Chama Camara, également, quant à lui, est également qualifié pour la deuxième demi-finale avec 4 points. Donc à partir de 17h, on va démarrer les demi-finales. Mais d'ici là, passons avec la musique urbaine.
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Également au compte de la musique urbaine, 4 titres sont en compétition à travers vos votes. Nous allons savoir dans un instant quels sont les titres qui vont rejoindre les demi-finales de Caméra Remix de Mohamed Gueli Camara et la Guinée-Guinée de Chamak Camara pour les demi-finales. Les titres qui sont en compétition, vous avez Arateba, Danse de Soul Banks, sorti le 4 juillet 2026. Et le clip a 63 122 vues sur le compte de l'artiste.

0: avec Alain Diaramo de Alpha Jumensi, sorti le 27 juin 2026. Le son, c'est l'audio, a eu 75 498 vues.
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0: Voilà, Dando de Las DC occupe la troisième place. Sorti le 3 juillet 2026, le clip a 24 381 vues sur le compte YouTube de l'artiste.
1: Numéro 3.

0: Et en quatrième place, vous avez Light de Alphaya en featuring avec King Alaska. Oui, le clip est sorti le 4 juillet 2026 et il a eu 33 016 vues.
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titres qui vont se qualifier pour les demi-finales. Ils sont au nombre de 4, mais à la fin, 2 seront éliminés et 2 vont se qualifier pour la demi-finale. Vous avez le titre Arateba de Soul Banks, Alain Diarama de Alpha Jumessi, Dando de Las DC, Light Up de Alphaya en featuring avec King Alasco. Pour choisir l'un de ces titres, vous pouvez donner 2 points. Oui, à chaque appel, vous donnez 2 points à votre titre. Et sur l'un des numéros, vous avez 3 numéros, dont le 628, 93, 59, 35 ou le 666, 93, 59, 35, mais également le 652, 7, 93, 59, 32. 5. Pourquoi pas nous faire parvenir vos messages en donnant un seul point à votre titre préféré sur le 611-89-29-70. Alors, faites votre choix entre Arateba de Soul Banks, Alain Diarama de Jumessi, Dando de Las DC, Lighter de Alphaya et featuring avec King Alasco. 3, 2, 1, c'est parti.

0: Le 611, je dis bien le 611-89-29-70. Hello, ma radio, c'est Binta. Je vous écris depuis Petit Simbaya. Je vote pour le titre Allah Ndiarama de Alpha Gumensi.
1: Oui, qui à l'instant des joueurs, qui joue à l'instant, et merci à toi.
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0: Également, il nous écrit rebonsoir, ma radio, c'est encore Lamine Djani de Sonfounia. Je vote.

0611 89 29 70 10. Salut ma radio, c'est Ismaël, je vous écris depuis Anko 5. Je vote pour Dando de Las Dici Montanara.

appelez, écrivez, votez pour vos titres préférés. Vous avez 4 titres en compétition contre de la musique urbaine, dont Arate Ba de Soul Banks, Alain Garama de Alpha Jumensi, Dando de Las DC, Light de Al Faya en featuring avec King Alasco. Pour voter pour l'un de ces titres, vous pouvez non seulement nous appeler, mais nous faire parvenir vos messages. Pour les appels, vous avez trois numéros. Le 628 93 59 35, le 666 93 59 35, le 657 93 59 35. Pour les messages, vous avez le 611 89 29 70. J'ai dit bien les messages sur le 611 89 29 70.

89 29 60 10. Salut Marzio, c'est Ahmed. Je vous écris depuis Sofonia. Je vote pour le titre de Soul Banks. Merci à toi, mon grand.

Le 611-89-29-70, salut ma radio, c'est Grand Foudé. Je vous écris depuis Waria, moi j'aime King Alasko. Merci à toi mon grand.

sans le 611 89 29 70. Salut ma radio, c'est Mohamed, je vous écris depuis Nongo. Je vote pour le titre de Soul Banks, Aratiba, hein, c'est ça, merci à toi.

Bonsoir sur le 611-89-29-70. Rebonsoir, c'est MC Yovoto pour le titre de Alpha du Messi. Alain Garama, merci à toi.

Le 611 89 29 70. Salut ma radio, c'est Aïssatou. Je vous écris depuis Foula Madina. Je vote pour Allah Ndjarama.

Le 611, 89, 29, 70, salut ma radio, c'est Jeannette. Je vous écris depuis Wanindara, je vote pour le titre Arate. Bah, ça c'est le titre de Soul Banks, hein, c'est ce que veut dire.

les quatre titres qui sont en compétition au compte de la musique urbaine. Vous avez Arateba de Soulbanks 3 points, Alain Garama de Jumessi pour l'instant 6 points, Dando de Las d'ici 1 point, Laïta de Al Faya en featuring avec King Alasco 1 point. Les appels 2 points, les messages 1 seul point. Pour les appels, vous avez 3 numéros dans le 628 935 935 ou le 666 935 935, également le 657 935 935. Pour les messages, vous pouvez nous faire parvenir vos messages via 611 89

0: Allô.
1: Oui, Soleil FM, bonjour.
0: Bonjour.
1: Vous allez bien?
0: Je vous prie, je suis
1: King Alasko. Vous votez pour King Alasko. D'où est-ce que vous nous appelez?
0: Depuis Kaporo.
1: Kaporo, c'est quoi votre nom?
0: Laura Kama.
1: Monsieur Kamara, depuis Kaporo, big up les mains. Merci à toi, mon grand. Maintenant, grâce à l'appel de M. Kamara depuis Kaporo, il faut dire qu'il y a l'égalité de points entre le titre de King Alasko et le titre de Soul Banks. 3 points, 3 points. Quel titre qui va rejoindre la demi-finale? Ça va

0: Allô.
1: Oui.
0: Daouda Camara depuis Kaporo, je vote le titre de Alasko.
1: Monsieur Camara, encore tu reviens, tu votes pour le titre de King Alasko en featuring avec Alphaya. Le titre, c'est Light. Merci à toi, mon grand. Aussi, lui aussi, il nous écrit sur le 611-89-29-70. Salut ma radio, c'est Ansouman. Je vote pour le titre de King Alasko. Merci à toi également, mon grand. Voilà, maintenant le titre Alphaya de Light de King Alasko featuring Alphaya rejoint Allah Ndiarama de Djoumensi. 6 points, égalité de points entre ces deux titres. Également, pourquoi pas, faites comme Monsieur Camara ou Ansouman en nous écrivant, pourquoi pas nous appelant pour voter pour vos titres préférés. Les appels, vous avez le 628-93-59-35 ou le 666-93-59-35, mais également le 657-93-59-35. Soleil FM, bonjour.
2: Oui, c'est Monsieur Souma de Nongo.
1: Monsieur Souma de Nongo, bonjour et vous votez pour quel titre? Vous votez pour Alain Ndiarama de Djoumensi, hein?
2: Oui.
1: Merci à vous, Monsieur Souma. Voilà encore un autre message. Salut, moi, c'est Choco Garve, hein, c'est ça? Je vous écoute depuis Nambayi, je vote pour le titre de Djoumensi. Il nous reste pratiquement 3 minutes pour boucler notre deuxième partie avant la demi-finale. Soleil FM, bonjour.
0: Allô, bonjour.
1: Oui.
0: Daouda Camara depuis Kaporo. Je vote le titre de Kaporo.
1: Oui, vous votez pour eux. King Alasko. Merci à vous, monsieur.
0: Il
1: n'y a pas de problème. Merci à vous. Voilà, le 600, le 628, 93, 59, 35, le 666, 93, 59, 35, le 657, 93, 59, 35, est-ce qu'on n'est pas déjà dans le temps? Oui, Soleil FM, bonjour.
2: Oui, c'est M. Souma de Nongo.
1: Oui, M. Souma, vous votez pour?
2: Allah
1: Ndiarama. Merci à vous. Pour l'instant, plus d'appels, plus de testos.
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0: 4 titres d'un poumon en compétition et au compte de la musique urbaine dans Aratiba de Soul Banks, Alain Garam de Alpha Jumensi, Dando de Las Dissi Loito de Alfayam featuring avec King Alasco. Deux titres sont éliminés, deux autres sont qualifiés pour les demi-finales. Les titres qui ont rejoint les deux titres également de la musique urbaine, dont le titre Caméra Remix de Mohamed Gueli Camara et la Guinée-Guinée de Chama Camara. Les titres qui ont rejoint ces titres, ces points, retenez que pour l'instant, Arateba de Soul Banks, oui, est malheureusement éliminé avec 3 points. Alain Jarama de Jumensi est qualifié pour la deuxième demi-finale avec 11 points. Dando de Las Dissi éliminé avec 1 point. Le titre Light de Alfayan featuring avec King Alasco est qualifié pour la première demi-finale avec 9 points. C'est-à-dire le premier de la musique populaire va compétir avec le deuxième de la musique urbaine, et également le deuxième de la musique populaire va compétir avec le premier de la musique urbaine. Place à notre coup de cœur du jour.
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0: Le coup de cœur de la semaine s'envole pour les années, oui, très très années. On va parler d'un groupe qui a chanté pour Hadja André Touré. Le groupe n'est nul autre que le groupe qu'on appelle Silly Authentique. Mais aujourd'hui, nous n'allons pas parler de l'orchestre Silly Authentique, mais c'est la personne qu'on a chanté dans la musique, dans le morceau que nous allons parler. Hadja André Touré, née Marie-André Kourouma. En 1934, elle a été la première, oui, la première dame de l'histoire de la République de Guinée. Compagne de route de feu président Ahmed Sékou Touré pendant plus de 3 décennies. Elle a incarné la dignité, la discrétion, mais aussi la résilience. Face aux tempêtes politiques du pays, elle grandit au sein d'une famille liée à l'histoire coloniale et traditionnelle. Son père était un haut fonctionnaire métis et sa mère maternelle avait les liens historiques lointains avec l'entourage de Almami Samori Touré. Elle obtient son certificat d'études primaires en 1946 à l'âge de 12 ans. Puis intègre le collège des jeunes filles de Conakry, une école réputée tenue par les sœurs de Saint-Joseph de Cluny. Diplômée du brevet élémentaire, elle devient secrétaire, s'engageant tôt dans le milieu associatif, notamment comme secrétaire de l'Association des femmes de l'Union française. En 1953, elle est devenue l'épouse de Ahmed Sékou Touré, alors jeune leader syndical montant et figure du proue du Parti démocratique de Guinée, PDG. De leur union naîtra en 1961 leur fils Mohamed Touré. Elle l'accompagne fidèlement durant les dures années de lutte syndicale et politique que mènera la Guinée, et mémorablement, et on a dit non au référendum du 28 septembre 1958 face au général de Gaulle. Dès l'accession de la Guinée à l'indépendance, le 2 octobre 1958, elle prend ses fonctions de première dame au palais Sékou Touré. Bien qu'elle soit restée volontairement en retrait des affaires directes de l'État, contrairement à d'autres figures du régime, elle jouait un rôle diplomatique et protocolaire de premier plan. Elle a représenté la Guinée lors de nombreuses visites d'État et à travers le monde. Respectée à l'étranger, elle fut notamment décorée de la Grande Croix de l'Ordre du Mérite de la République fédérale d'Allemagne en 1959. Le destin de Hadja André a basculé brutalement le 26 mars 1984 à la mort de son époux. Quelques jours plus tard, le coup d'état militaire dirigé par le général Lansana Conté renverse le gouvernement intérimaire. Elle est arrêtée par le nouveau régime militaire en compagnie de son fils Mohamed. Leurs biens sont saisis. Face aux pressions internationales et par mesure de réclamance de réclamer, elle est finalement libérée en janvier 1988. Elle quitte la Guinée pour un long exil, séjournant notamment en Côte d'Ivoire, au Sénégal et au Maroc. 12 ans plus tard, c'est-à-dire en 2000, elle choisit de rentrer s'installer définitivement dans sa patrie. Elle passe ses dernières décennies de sa vie aux cases de Bellevue à Conakry. Tout au long de sa vie, elle a farouchement défendu l'héritage politique et patriotique d'Ahmed Sékou Touré. En octobre 2023, elle publie son livre autobiographique majeur, Ma vie auprès d'Ahmed Sékou Touré, édition Harmattan, qui offre un éclairage précieux sur les coulisses de la Première République. Sous la transition dirigée par le général Mamadi Doumbouya, la famille Touré a été officiellement réhabilitée. Les cases de Bellevue leur ont été restituées et l'ex-première dame a accepté de léguer les archives privées de Sékou Touré aux archives nationales pour la prospérité. Kadia André Touré s'est éteinte le 8 juillet 2026 au Maroc à l'âge de 91 ans, laissant derrière elle le souvenir d'une femme profondément ancrée dans l'histoire contemporaine de la Guinée. Le temps peut effacer les empires, mais il s'incline devant la dignité d'une femme. De la splendeur du pouvoir aux ombres de l'épreuve, Kadia André Touré a prouvé que la vraie bravoure ne courbe jamais les chines. Elle traverse l'histoire debout, gravée dans la fierté de tout un peuple. Et l'honneur n'est pas un titre que l'on reçoit, c'est une promesse que l'on tient face aux tempêtes de la vie, en restant le roc inébranlable de la Première République. Kadia André Touré a fait de son nom le synonyme de la noblesse et de la fidélité et de la pure fierté guinéenne. Voici pour vous le titre André de l'orchestre Sili Authentique, chanté en 1976.

0: Voilà, merci à Sili Authentique pour l'hommage rendu à Raja André Touré, décédé à l'âge de 92 ans. Et grand merci également à Dr David Condé du côté d'Équipé qui nous écoute actuellement et nous le disons mille merci à toi mon docteur.
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0: Nous voilà de retour dans le studio A de la radio Soleil FM. Et maintenant, place à notre première demi-finale.
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0: La première demi-finale, oui, mais également en compétition, un titre de la musique populaire et un autre titre de la musique urbaine. Les titres qui vont compétir entre eux pour voir quel est le titre qui se qualifiera pour la finale. Vous avez Caméra Remix de Mohamed Djeli Camara est en compétition ou affronte le titre là est en compétition ou affronte le titre Lighter de Alphaya en featuring avec

611 89 29 70. Je dis bien le 611 89 29 70. Alors, faites votre choix entre Caméra Remix de Mohamed Djeli Camara et Lighter de Al Faya en featuring avec King Alaskou. 3, 2, 1, c'est parti.

89 29 70. Salut ma radio, c'est Aïssapou. Je vous écris depuis Kobaya. Je vote pour Paï Paï Paï. Pas Paï Paï Paï ma grande, hein, mais le titre c'est Caméra Plus.

0: appelez, écrivez, votez pour vos titres préférés. Vous avez Caméra Remix de Mohamed Aguili Camara est en compétition avec Lighter de Alphaya en featuring avec King Alasco. Les appels, le 628 Soleil FM, bonjour.
1: Oui, vous êtes Souma de Nongo.
0: Monsieur Souma de Nongo qui revient. Et vous votez pour quel titre?
1: Pour Caméra Photo.
0: Ah, aujourd'hui, maintenant, c'est pour Caméra. Oui. Ouais, monsieur Souma. Et dans Caméra Tirendera. Et Caméra Tirendera, monsieur Souma.
1: Ah, ma caméra photo en a bangui.
0: Merci, c'est madame Souma, hein.
1: Aye.
0: Merci, monsieur Souma.

0: 628 935 le 666 935 sous l'FM. Bonjour.
1: Allô, bonjour.
0: Ça va?
1: Ça va.
0: Oui, c'est qui s'il vous plaît? Où est-ce que vous nous appelez?
1: C'est Daouda Camara depuis Kapourou.
0: Monsieur Camara de Kapourou encore qui revient. Et vous votez pour quel titre?
1: Je vote le titre de Alasko.
0: King Alasko. Merci à vous, monsieur Camara. Mais reste à savoir hein, si le titre de King Alasko peut rivaliser Camara, parce qu'on ne comprend pas. Hein. Merci à vous. Le 628-935-935, le 666-935-935, le 657-935-935, c'est pour les appels. Soleil FM, bonjour.
2: Oui, c'est M. Souma de Nongo.
0: Monsieur Souma encore qui revient.
2: Et je vote pour Camara Photo.
0: Merci à toi, merci à vous, merci à Madame.

0: 5 points pour Caméra Remix de Mohamed Gali Camara. 2 points pour Light de Alphaya en featuring avec King Alasco. Appelez, votez pour vos titres préférés. Les appels, vous avez 3 numéros, dont le 628-935-935, le 666-935-935. Soleil FM, bonjour. Monsieur Souma encore qui revient.
1: Caméra photo encore.
0: Et il confirme encore une fois de plus pour le titre caméra. Merci à vous, monsieur Souma. Je disais le 600 également 57 935 935. Mais vous pouvez également nous faire parvenir vos messages via SMS sur le 611 89 29 70. Mais retenez que les appels, deux points, les messages, un seul point. Soleil FM, bonjour.
2: Bonjour.
0: Oui.
2: Daura Kamara de Tikapo, j'ai voté pour titre de Kamara Poutou.
0: Oui, Kamara, hein?
2: Kamara Poutou.

D'accord, votez pour Camara. Merci à vous, monsieur Camara. Prochainement, je vais demander à monsieur Camara à Camara Nandira quoi. Le 628-935-935, le 666-935-935, le 657-935-935. Et pour les messages, c'est sur le 611-89-29-70. Lui nous écrit, salut ma radio, c'est Aïssatou Ibrahima. D'accord, Aïssatou Ibrahima, je vous écris depuis Nongo, je vote pour Camara. Merci à toi également.

0: Allez, Soleil, bonjour.
1: Bonjour, Laura Camara de Picaporo, je vote pour Caméra Poto.
0: Monsieur Camara, je veux savoir qui est votre caméra. Ah, caméra Nandera. Aïe, monsieur Camara, il est parti. En tout cas, moi je suis un camarade. Quand tu me demandes ma caméra Nandera, je vais faire la manière.

Le 611, les messages sur le 611 89 29 70. Salut ma radio, c'est Fou Débat. Je vous écris depuis Kobaya, je vote pour Caméra.

0: Radio Soleil, bonjour.
1: Dada Camara, depuis Capolo, j'ai voté pour Caméra Poto.
0: Merci à vous, monsieur Camara. Mais monsieur Camara, qui a votre caméra? Monsieur Camara, la caméra, Nandera. Ah, la bande, c'est madame Camara. C'est ça, merci à vous, monsieur Camara, on a compris. Et vous votez pour Caméra de Mohamed Gheli Camara ou Light de Alfaya en featuring avec King Alasco. Appelez tout simplement sur le 628 93 59 35. Le 666 93 59 35 ou le 657 93 59 35. Mais vous pouvez également nous faire parvenir vos messages sur le 611 89.

0: Radio Soleil.
1: Ouais, bonjour.
0: Oui, bonjour. Votre nom, s'il vous plaît.
1: Daouda Kama, depuis Kapolo. J'ai voté pour Laïta, Alasko.
0: King Alasko cette fois. D'accord, monsieur Kamara. 4 points pour King Alasko et plus de points pour Kamara.

Soleil. Oui, et vous votez pour Caméra, merci à vous. D'accord, nous allons continuer rapidement avec le message. Salut ma radio, c'est Maraboulé Boss. Je vous écris depuis Wanindala. Je vote pour King Alaskou, le titre de King Alaskou, hein, c'est ce que je vote.

0: 29 29 70 sur FM. Bonjour.
1: Bonjour.
0: Oui.
1: Daouda Camara depuis Capo. Je vote pour Laïta à la school.
0: Merci à vous, monsieur Camara. Les messages, salut, moi c'est Choco et Garve. Hein? Je vous écoute depuis la Mbagni, je vote pour Camara. Rien qu'une minute et quelques secondes, on nous sépare de la fin de notre première demi-finale. Hein? Soleil FM, bonjour.
1: Ouais, bonjour.
0: Oui.
1: Daouda Camara depuis Capo, j'ai voté pour Laïta, King Alasco.
0: Merci à vous, monsieur Camara.

0: Radio Soleil. Oui, vous allez bien?
1: Oui.
0: Oui, vous votez pour quel titre? Radio Soleil, bonjour. Il est parti, on est pris par le temps. Plus d'appels, plus de testo.
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0: Voilà, en compétition, malheureusement, on ne peut plus lire vos messages pour l'instant. On reçoit les messages. Et vous avez eu en première demi-finale deux titres en compétition entre eux. Donc, Caméra Remix de Mohamed Gelly Camara et Lighter de Alphaya en featuring avec King Alasko. Le titre vainqueur a eu 19 points. Le titre déchu a eu 10 points. 9 points de différence. Retenez tout simplement que le titre qui a obtenu 19 points n'a été nul autre que Caméra Remix de Mohamed Gelly Camara. Donc, ce qui veut dire que vous allez retrouver en finale le titre Caméra de Mohamed Gelly Camara. Malheureusement, le titre Light de Alphaya et King Alasko a eu 10 points. Donc, place à notre deuxième demi-finale.
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0: Pour la deuxième demi-finale, également deux titres en compétition. Un titre de la musique populaire, un autre de la musique urbaine vont compétir entre eux afin de savoir quel titre va rejoindre en finale le titre Caméra Remix de Mohamed Gelly Camara dans notre émission sur les hits de ce samedi 11 juillet 2026. Les titres qui vont compétir entre eux, c'est le titre Allah Ndiarama de Alpha Djoumensi est en compétition avec la Guinée-Guinée, le Chamon Camara. Faites votre choix entre ces deux titres en nous appelant, pourquoi pas nous envoyer les messages. Les appels, deux points, et c'est sur le 628-935-935 ou le 666-935-935, mais également le 657-935-935. Pour les messages via SMS, un point, c'est sur le 611-89-29-70. Je dis bien le 611-89-29-70. Alors, faites votre choix entre Alain Garama de Alpha Djoumensi et la Guinée-Guinée de Chama Camara. 3, 2, 1, c'est parti.

0: Salut, moi c'est Choco Galveux, je vous écoute depuis la Bahie. Il vote pour le titre de Alpha Jomessi. Oui, Alan Jarama, merci Dieu.
1: C'est ça.

0: Radio Soleil, bonjour.
1: Bonjour.
0: Oui, votre nom, d'où est-ce que vous nous appelez?
1: Moi, Daouda Kama, depuis Kapourou.
0: Monsieur Kama. Pour... Oui, vous votez pour... Pour quel titre?
1: Kamara.
0: Le titre de Chamak Kamara, la Guinée-Guinée. Merci à vous, monsieur Kamara. Deux points pour la Guinée-Guinée de Chamak Kamara. Un seul point pour Alain Diarama de

0: Soleil FM, bonjour.
1: Bonjour.
0: Oui.
1: Daouda Camara, depuis Kaporo, j'ai voté le titre de Samak.
0: Monsieur Camara, depuis Kaporo, vote une fois de plus pour la Guinée-Guinée de

Le message, c'est sur le 611 89 29 70. Salut ma radio, c'est Aminata Camara. Je vous écris depuis Kobaya. Je vote pour le titre de Chamaka. Merci à toi, Tanti Amina.

Bon, lui, il s'écrit salut, super Messi, une manière de dire parce qu'il s'appelle le Messi de la musique guinéenne. Mais on ne peut pas prendre votre vote en compte lorsque vous nous écrivez. Tâchez de vous identifier, quel est votre nom, d'où est-ce que vous nous écrivez. Et là, quand vous votez pour un titre, on va prendre en compte, s'il vous plaît. Les messages sur le 611 89 29 70. Encore Choco Garveux. Je vote pour le titre de Dieu Messi.

0: Radio Soleil.
1: Bonjour.
0: Monsieur Camara, encore qui revient.
1: Monsieur Camara, depuis Kapour, je vous dédie de Chamac.
0: Chamac, merci à vous, monsieur Camara. Quant à lui, il nous écrit « Salut ma radio, c'est Mamadou Saliou. Je vous écoute depuis Nongo. Je vote pour le titre de Djoumensi. »

0: Radio Soleil, bonjour.
1: Allô, bonjour.
0: Oui.
1: Dara Kama, depuis Kaporo, j'ai voté sur le Sama Kama, la Guinée-Guinée.
0: Merci à vous, monsieur Kamara, la Guinée-Raména, Naofana. C'est comme ça. Voilà, appelez le sur 628 93 59 35 ou le 666 93 59 35, également le 657 93 59 35. Et pourquoi pas nous écrire sur le 611 89 29 70. Mais franchement, il faut qu'on cherche une dame pour chanter aussi pour nous, la Guinée-Raména.

0: Choco Garveux qui revient sur le 611 89 29 70 pour dire qu'il vote pour le titre de Jumessi.
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0: idala. Encore les messages sur le 611 89 29 70. Salut ma radio, c'est Alseni, je vous appelle depuis Tayaki. Ok, je vote Soleil FM, bonjour.
2: Bonjour.
0: Oui.
2: C'est Daouda Fama depuis Kapour.
0: D'accord, merci à vous également. Alseni qui nous écrit depuis Tayaki dit qu'il vote pour Alain Garama. Merci à toi, tonton.

0: Sur l'FM.
1: Bonjour, Daouda Kama, depuis Kaporo. J'ai voté depuis Sama Kama.
0: Merci, merci une fois de plus à vous, M. Kamara, qui nous appelle depuis Kaporo.

2611 89 29 70. Encore Mamadou Saliou de Nongo, je vote pour Djoumessi. Et également sur le 611, encore les messages sur le 611 89 29 70. Salut ma radio, c'est Oumar Sidibé alias Sniper.

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1: Bonjour.
0: Oui, monsieur Camara encore qui revient.
1: Depuis Kaporou.
0: Et il vote pour
1: Chama Kama, la Guinée-Guinée.
0: Merci à toi, la Guinée-Guinée, la FEMA. Famille Fangara FEMA.

On n'appelle pas sur le 611-89-29-70. C'est consacré pour les messages, s'il vous plaît. Si vous voulez nous appeler, c'est sur le 628-93-59-35 ou le 666-93-59-35, mais également le 657-93-59-35.

0: Voilà, et quand même, pour l'instant, plus d'appels, plus de messages.
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0: deux titres étaient en compétition au compte de notre deuxième demi-finale. Oui, et retenez que parmi ces deux titres, vous avez eu Alain Diarama de Alpha du Messi a compétit avec la Guinée de Chamakh Camara. Le titre qui est qualifié pour la finale a obtenu 15 points. Le titre déchu qui a perdu a obtenu 8 points. Donc, retenez que le titre qui a obtenu 15 points n'a été nul autre que la Guinée de Chamakh Camara qui est qualifiée pour la finale. Donc, malheureusement, Alain Diarama de Alpha du Messi est éliminé avec 8 points. Donc, vous allez retrouver dans un instant la finale. Et c'est dans votre émission Soleil Hit, la finale.
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0: La finale met en compétition deux titres de la musique populaire. Parmi, à travers vos votes, vous avez choisi ces deux titres et ces deux titres vont encore compétir entre eux pour la finale du jour de ce samedi 11 juillet 2026. À vous de départager ces deux titres. Vous avez en compétition Caméra Remix de Mohamed Deli Camara qui est en compétition avec la Guinée de Chamakh Camara. Faites votre choix entre ces deux titres en nous appelant, pourquoi pas en nous écrivant, en nous envoyant les messages. Les appels, vous avez le 628 93 59 35 ou le 666 93 59 35 et pourquoi pas le 657 93 59 35. C'est les appels. Pour les messages, c'est le 611 89 29 70. Si tout est ok, 3, 2, 1, c'est parti.

Le 611, j'ai dit le 611 89 29 70 100. Salut Mahadio, c'est Aïcha qui vous écrit depuis Nongo. Je vote pour caméra.

0: 89 29 70. Salut ma radio, c'est Ibrahim, je vous écris depuis Lambagny, je vote pour le titre Caméra. Les messages, c'est sur, je dis bien les messages, c'est sur le 611 89 29 70 et les appels le 628 93 59 35 ou le 666 93 59 35 ou le 657 93 59 35. Vous avez deux titres en compétition, donc Caméra Remix de Mohamed Guéli Camara et La Guinée Guinée de Chama Camara. Lui nous écrit sur le 611 89 29 70. Salut ma radio, c'est Fatima Binta, je vous kiffe depuis petit Simbaya. Je vote pour le titre Caméra. Tanti et Caméra Tira. Wow. Il fait une boss. Guéli Camara Marana. Radio Soleil, bonjour.
1: Ouais, bonjour.
0: Oui, monsieur Camara de Caporo.
1: Ça va, Camara. La Guinée-Guinée.
0: Oui. Ok, Chamaka, le titre de Chamaka, la Guinée-Guinée. Merci beaucoup à toi.

0: Fagne Boss.
1: 4 points pour Caméra de Mohamed Djeli Camara, 2 points pour la Guinée-Guinée de Chamakh Camara. Deux Camara en compétition parmi eux. Tout parmi ces deux titres, Soleil FM, bonjour. Radio Soleil, bonjour.
2: Bonjour.
1: Ça va?
2: Oui, ça va.
1: Et comment tu t'appelles?
2: Fatima Binta.
1: Fatima Binta, vous nous appelez d'où?
2: Depuis Petit Simbaya.
1: Petit Simbaya. Et Tanti Binta, ouais, vote pour quel titre?
2: What?
1: Vous votez pour qui?
2: Et Caméra de Mohamed Camara.
1: Oh là là. Mais à travers ta voix, je sens que tu es très belle. Merci à toi, ma grande. Oui, il faut dire, à travers la voix de Fatoumata Binta, on sent qu'elle est très très belle. En général, les Binta sont belles, surtout quand elles sont Fatoumata. Merci à vous.

0: Radio Soleil, bonjour.
1: Bonjour.
0: Oui.
1: Daouda Camara depuis Capo, j'ai voté pour cette de Chamak Camara.
0: Chamak Camara et la Guinée-Guinée, merci à vous. Également, donc, il faut dire 6 points pour Camara, remix de Mohamed Gheli, 4 points pour la Guinée-Guinée de Chamak Camara. On y va.

0: Soleil, bonjour.
1: Ouais, bonjour, gars.
0: Oui.
1: Daouda Kamara depuis Kapolo, j'ai voté pour tous ceux de Kamara Kamara, la Guinée-Guinée.
0: Merci à vous, monsieur Kamara. Et mon premier cri, je vote pour Chamac, mais on ne peut pas prendre votre vote en compte, il faut écrire. C'est-à-dire que quel est ton nom, tu ne, d'où, ou de quel quartier, c'est-à-dire je m'appelle tel, je vous écris depuis tel, je vote pour tel. Et nous allons prendre en compte, s'il vous plaît, hein, s'il vous plaît. Égalité, oui, égalité de points entre la Guinée-Guinée et Caméra Remix. Il faut dire que les appels, quand vous appelez, c'est deux points. Et quand vous nous écrivez, c'est un seul point. Voilà la différence de points entre ces deux. Les appels, le 628 93 59 35. Le 666 93 59 35. Le 657 93 59 35. Et vous avez la possibilité de voter 10 fois, 20 fois, 30 fois pour votre titre, autant de fois que vous nous appelez. Autant de fois on va prendre votre vote en compte. Également pour les messages, la même songe. Et c'est sur le 611.

0: Radio Soleil.
1: Ouais, bonjour.
0: Oui, monsieur Camara.
1: Depuis Kaporo.
0: Et vous votez pour?
1: J'ai voté pour Sama Camara, la Guinée.
0: Merci à vous, monsieur Camara. Également, lui nous écrit sur le 611-89-29-70. Salut ma radio, c'est Alseni de Wandara. Je vote pour le titre de caméra. Merci, hein, c'est ça.

0: Radio Soleil.
1: Bonjour.
0: Oui. Merci une fois de plus à vous, Monsieur Camara, qui nous écoute depuis Kaporo.

0: Il nous écrit encore sur le 611-89-29-70. C'est encore Aliceni de Wanindara. Je vote pour le titre Caméra.
1: Ifany Boss.
2: Eli Kamara Marana.
0: Un seul point, ne l'oubliez pas. Radio Soleil.
3: Bonjour.
0: Oui.
3: Daouda Kouma, depuis Kapolo, j'ai voté pour Tite de Samara.
0: Merci à vous, monsieur Camara, depuis Kapolo, qui vote pour la Guinée-Guinée de Chama Camara.

0: secondes nous séparent de la fin de notre émission. Le dernier appel sûrement sur les FM, bonjour.
1: Allô, c'est Fatima Binta.
0: Binta encore qui revient, oui, à travers votre voix, vous êtes très belle.
1: Caméra. Et
0: vous, vous... Oui?
1: Je vote pour l'équipe Caméra.
0: Caméra. Non, j'adore ta façon de parler, la façon que tu gorges.
1: Quoi?
0: J'adore ta façon, la façon que tu gorges. Ça, on sent que tu es très belle déjà. Ah, la caméra tirée, tout fond.
1: Merci beaucoup.
0: Voilà, plus de tout.
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0: Oui, pour la finale, ils étaient au nombre de 2 titres seulement. Ils ont commencé par 4 et puis ils sont qualifiés pour la demi-finale juste en finale. Les deux titres ont compéti et vous avez choisi le titre de la semaine qui est automatiquement qualifié pour la grande finale du mois, le dernier samedi du mois. Le titre, vous allez retrouver le titre également en compétition. Les titres qui ont compéti entre eux, c'était Caméra Remix de Mohamed Gueli Camara, était en compétition avec la Guinée-Guinée de Chamak Camara. Le titre qui est le titre vainqueur du jour a eu 14 points et le titre déchu a eu 10 points. 4 points de différence, 2 appels, égalité, on allait en parler. Oui, retenez tout simplement que le titre qui a obtenu 14 points n'est nul autre que la Guinée-Guinée de Chamak Camara qui est le titre gagnant de la compétition d'aujourd'hui. Alors, oui, voilà, grand merci à vous, grand à tous ceux qui nous ont appelés, tous ceux qui nous ont écrit, tous ceux qui ont écouté l'émission. Ravi de vous accompagner. Dans un instant, juste après moi, vous allez retrouver votre journal à partir de 18h. Au micro, c'était Moussa Nabi Camara, Moussa Koboti Camara. La technique était assurée par IKM. Ibrahima Khalil Mara, restez connectés sur la 93.5. Merci et à la prochaine.
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0: 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Il est 18h.
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2: Excellente écoute à toutes et à tous. Madame, Monsieur, merci de votre fidélité. Bonsoir et bienvenue dans cette édition d'information dont voici les principaux titres. Table ronde interdite au Sénégal pour marquer les 2 ans depuis l'enlèvement de Fonny Kemenge et Mamadou Biloba. Le réseau des activistes, des africtivistes a dénoncé cette posture. Défense de la liberté de presse, une instance mondiale dont Sékou Jamal Pendessa est membre vient de naître. Son histoire et ses objectifs, c'est dans ce journal. Métier exercé en grande partie par les hommes, des jeunes filles défient les préjugés et apprennent la chaudronnerie. Notre rédaction est allée à la rencontre de quelques-unes. C'est tout pour les titres. Dans un instant, le développement avec une mise en onde signée Ibrahima Khalil Mara.
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2: Merci de nous préférer une fois encore. Bonsoir et bienvenue. En plus bref, le président de la République, Mamadi Doumbouya, a reçu vendredi les 81 membres du Conseil national de la transition CNT à l'occasion d'une cérémonie marquant officiellement la fin de leur mission. Selon une note publiée ce samedi 11 juillet par la présidence, cette rencontre s'inscrit dans le cadre de la clôture de la transition et du retour à l'ordre constitutionnel. Au nom des anciens conseillers, la vice-présidente du CNT, Adja Maïmouna Yombouno, a exprimé sa reconnaissance au président de la République pour la confiance accordée durant les 4 années de la transition. Elle a aussi salué la collaboration entre l'exécutif et l'organe législatif. Dans son intervention, le président de la République, Mamadi Doumbouya, a rendu hommage aux anciens conseillers pour leur contribution au processus de transition. Servir la Guinée constitue le plus noble des engagements, a-t-il déclaré, avant d'ajouter que, quelles que soient les responsabilités exercées, chaque Guinéen demeure avant tout un fils ou une fille de la nation appelée à contribuer à son développement. Je vous le disais dans les titres, les autorités sénégalaises auraient empêché la tenue d'une table ronde le 9 juillet à Dakar en marge de l'an 2 de la disparition de Fonny Kemenge, de Oumar Sylla alias Fonny Kemenge et Mamadou Biloba, figure du FNDC. Une décision que dénonce le réseau des africtivistes, une fêtière de la société civile sénégalaise. Samuel Demba Diolamou s'est entretenu avec le chargé des plaidoyers de ce réseau. Voici son décryptage.
3: Une table ronde était prévue à Dakar à l'occasion de l'an 2 de l'enlèvement de Oumar Sylla alias Fonny Kemenge et de Mamadou Biloba. Mais les autorités sénégalaises ont empêché sa tenue. Le porte-parole du réseau africtiviste s'insurge contre cette décision. Abdoul Aziz Cissé.
4: Nous avons sorti une déclaration conjointe signée par plusieurs organisations de la société civile et mouvement citoyen du Sénégal à l'occasion des 2 ans de la disparition de Fonny Kemenge et de Biloba. Mais à notre grande surprise, les organisateurs ont été avertis le soir, leur notifiant l'annulation de la table ronde.
3: Cette table ronde avait pour but de dénoncer les disparitions forcées dans la sous-région. Cet activiste ne croit pas au motif de l'annulation de cette activité.
4: 2 d'entre eux ont été convoqués par la direction de surveillance du territoire, arguant des relations qu'entretiennent le Sénégal et la Guinée en matière diplomatique, sans pour autant peut-être entrer dans les détails. C'est la raison principale qui a été donnée. Et tout ça leur a été notifié de manière verbale. Il n'y a pas eu de document officiel attestant des motifs.
3: Abdoul Aziz Cissé indique que le Sénégal se distingue dans la sous-région par le respect des libertés fondamentales. Il invite le pouvoir de Dakar à préserver ses valeurs.
4: Aux autorités sénégalaises de préserver cet héritage-là que nous avons en commun et que nous devons chérir, léguer aux prochaines générations pour que le Sénégal reste cette terre d'accueil, de refuge, en tout cas de liberté, de démocratie.
3: Malgré l'annulation de cette table ronde, le porte-parole du réseau africtiviste exprime la solidarité de son organisation aux familles de Oumar Sylla alias Fonike Menge et de Mamadou Billouba, 2 ans après l'enlèvement de ces 2 activistes.
2: Samuel Dimba Diolamou, une instance mondiale chargée de défendre la liberté de la presse, vient de voir le jour. Il s'agit de l'instance sommitale de défense de la liberté de la presse. Le secrétaire général du syndicat des professionnels de la presse de Guinée est retenu parmi les membres fondateurs de cette instance. Sékou Jamal Pendessa s'en réjouit.
5: C'est un honneur pour moi, pour le SPPG, pour la Guinée. C'est une fierté de savoir qu'on reconnaît ce que nous menons comme combat jusqu'à l'international. Et c'est pas tous les postulants qui ont été retenus. J'ai défendu ma candidature par la force du SPPG, par ce que nous jouons dans la défense de la liberté de la presse, et c'est prouvé, et par la publication de nos rapports annuels sur la liberté de la presse, etc., etc., et par ma conviction personnelle, le fait que je crois profondément la liberté de la presse. Et tout ça, je dirais que vous avez contribué, la base a contribué à me donner plus de force. Je me dis que le Congrès est venu booster, appuyer ce qui était déjà défendu. Ce que ça va changer, c'est qu'on aura désormais, une fois que tout sera mis en place, une réponse commune, internationale, coordonnée. Ça nous donne beaucoup plus de force face aux prédateurs de la liberté de la presse.
2: La présidente de la Fédération internationale des journalistes, Fige, est l'initiatrice de ce projet présenté à l'occasion du dernier congrès mondial de l'organisation tenue à Paris au mois de mai dernier. Sékou Jamal Pendessa explique les arguments de Dominique Pradalier. Ses propos sont recueillis par Mamadouba.
5: Le constat qui a amené à cette idée est que la liberté de la presse n'a jamais été aussi attaquée autant de fois dans autant de pays à la fois au même moment. Avant, tu pouvais entendre à Mexique, les journalistes sont en danger, ou bien en Chine ou en Afrique. Mais maintenant, là, c'est que ça se généralise. Et même dans les pays occidentaux, maintenant, là, la liberté de la presse est en mal. Et souvent, les réponses nationales ne peuvent rien changer ou ne peuvent pas changer grand-chose. Quand vous prenez au niveau national en Guinée, ici, c'est le SPPG qui répond souvent. Mais le constat général est que les réponses individuellement données par les organisations de défense de la liberté de la presse dans les différents pays ne peuvent pas tenir face à l'ampleur, à la force que les prédateurs de la liberté de la presse ont prise aujourd'hui. D'où l'idée de créer cette instance.
2: Changeons à présent de sujet dans cette édition d'information pour parler de la gestion rationnelle des déchets plastiques qui préoccupe les acteurs de l'environnement. C'est le cas du président de la coopérative d'action citoyenne, CAC en abrégé, Kerfala Doré, estime qu'avec une bonne politique, la Guinée peut parvenir à la gestion durable de ses déchets. On va l'écouter.
6: Aujourd'hui, on voit des déchets plastiques de par-ci et par-là, mais on doit savoir que si on a une très bonne politique, par rapport à ça, on observe bien. Ces déchets plastiques aujourd'hui peuvent être une opportunité. Je veux parler des ressources. Parce qu'aujourd'hui, quand nous prenons dans le quotidien du citoyen guinéen ou bien du citoyen du monde, au moins, chaque citoyen du monde utilise en moyenne, disons, 4 kilos max de déchets plastiques quand tu prends les professionnels par semaine. Donc, ça veut dire, ça fait partie de notre train de vie. Il y a quelque chose qui fait partie de notre train de vie quelque part, même s'il y a des risques, il y a des menaces. C'est à nous de voir comment il faut avoir un regard positif là-dessus, comment il faut trouver des solutions, des alternatives pour réduire l'impact là, afin de rendre notre environnement propre, pour ne pas que ces déchets là se retrouvent dans des composantes de l'environnement qui peuvent nous aider à vivre pendant longtemps sur notre planète, pourquoi pas, ou notre pays.
2: Pour débarrasser Conakry des déchets plastiques, le président de la CAC plaide pour une synergie d'action des acteurs et des élus locaux. On écoute à nouveau Kerfala Doré au micro de Soleil FM.
6: Il faut accepter de mettre les acteurs autour de cette problématique des déchets plastiques. Les gens déjà qui connaissent comment trouver des déchets, comment inciter les citoyens à aller de l'avant. Je pense qu'en faisant cela, les différentes pensées peuvent se mettre ensemble pour mettre une stratégie commune unique pour aider Conakry à lutter contre les déchets plastiques. Parce que on peut dire, bon, il y a telle stratégie qui est lancée, mais après, ça n'aboutit pas. Est-ce que tous les contours ont été étudiés en termes d'études de faisabilité? Est-ce que les déchets à la source aujourd'hui sont collectés? collectés à bien, pour ne pas que ça se retrouve dans les rues, pour ne pas que ça se retrouve dans les dépotoirs sauvages. Donc en gros, en termes de stratégie, les collectivités, il faudrait qu'ils acceptent. Ils sont des acteurs facilitateurs, voilà, de ce domaine. Ils doivent accepter d'approcher des vrais acteurs, les gens qui s'y connaissent, débarrassés de tout intérêt pour aider à mettre des stratégies simples, de la sensibilisation, de l'accompagnement surtout de nos concitoyens, à pérenniser surtout ces actions-là dans les villages et tout endroit de Conakry.
2: De plus en plus de jeunes filles s'adonnent aux petits métiers à Conakry, à Foula Madina, dans la commune de Sonfonia. Madeleine Collier et Christine Bolamou font la chaudonnerie, un métier pratiqué pour la plupart par des hommes. Notre reporter Alassane Condé est allé ce samedi à leur rencontre pour savoir un peu plus sur leur quotidien. Reportage.
7: Après des échecs répétés à l'examen d'entrée en 7e année, Madeleine Collier, âgée de 15 ans, décide de faire la chaudronnerie.
8: Ça me plaît, c'est pour cela que j'ai choisi ce travail. Ouais, c'est difficile, mais c'est ça que le destin a choisi pour moi. Parce que ce travail, ça m'intéresse. C'est pour cela que j'ai dit que je ne vais pas à l'école, c'est ce travail que je veux. Mais je me fais mal, il y a les jours je me sens mal. Je vais ouvrir mon propre atelier.
7: Christine Bolamou, âgée de 16 ans, a aussi arrêté les études en classe de 7e. Elle pratique actuellement la chaudronnerie malgré la stigmatisation dont elle se dit victime.
9: Une dame est venue là-bas. Elle nous a dit ce travail-là, c'est pour vous fatiguer seulement. Mais ce métier-là n'est pas fait pour les filles. Parfois, c'est les garçons qui aiment pratiquer ce métier-là. Mais moi, comme je sais, ça m'intéresse. Sinon, moi, j'ai été à l'école. Comme je ne comprenais pas trop beaucoup là, j'ai choisi ce métier-là. Mon père ne voulait pas de faire ce métier-là. Mais moi, ça m'intéresse.
7: Christine Bolamou rêve grand. Cette chaudronnière ne fait pas attention aux préjugés.
9: Moi, je rêve beaucoup même. C'est pourquoi tous les jours, je prie Dieu pour me donner le courage. Même les gens vont dire ce métier-là n'est pas fait pour les filles. Moi, je prends toujours le courage. Même si je vais me marier, moi, je vais toujours continuer. Oui, je peux souder les portes pour couper, tuyau, mélange tout. Je me débrouille.
7: Arissou Benoît est le maître de ses deux filles. Ils saluent leur engagement au quotidien.
10: C'est difficile d'avoir une fille qui a le courage de choisir métier de garçon pour faire. Parce que le monde qu'on est aujourd'hui, c'est un monde modèle. Quand même, je remercie Dieu que les apprentis aussi. Les deux filles-là ont du courage. Au plus de 18 personnes, ils sont deux dedans. Donc, je donne courage à eux et confiance à eux. Parce qu'on dit, si tu dis que tu as envie, tu prends avec elles, tu vas se sortir dedans.
7: Ces deux filles invitent les autorités à faire plus pour l'insertion socio-professionnelle des filles et femmes en Guinée.
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2: L'actualité, c'est aussi hors de nos frontières, le milieu de terrain Jaden Adams qui venait de disputer le Mondial 2026 avec l'équipe d'Afrique du Sud est mort brutalement ce samedi 11 juillet à l'âge de 25 ans, a annoncé le ministre des Sports sud-africain. Au Nigeria, la présidence a annoncé ce samedi 11 juillet la libération par les forces de sécurité nigérianes de 44 élèves et professeurs enlevés au mois de mai dernier dans les

0: résolution dans ce sens a été adoptée par 476 voix. Ailleurs dans le monde, une délégation militaire américaine est arrivée à Beyrouth et a entamé ce samedi 11 juillet des réunions avec le commandement de l'armée libanaise pour discuter des mécanismes de mise en œuvre de la première zone pilote conformément à l'accord cadre conclu entre le Liban et Israël. Les Israéliens doivent se retirer des zones pilotes afin de permettre le déploiement de l'armée libanaise. Le président de l'autorité palestinienne, Mahmoud Abbas, a fixé les élections législatives palestiniennes au 28 novembre prochain. Les territoires occupés n'ont pas connu d'élection générale depuis 20 ans. Cette annonce intervient dans un contexte de pression grandissante exercée par la communauté internationale qui réclame les réformes au chef de l'autorité palestinienne. Ainsi s'achève cette édition d'informations mise en onde par Ibrahima Khalil Mara. Ici à la présentation, Amara Simbasila, à toutes et à tous, merci de l'avoir suivi via la 93.5 et le www.soleilfmguinée.net. Mais avant de vous quitter, retenez ceci. La force d'une nation, c'est sa jeunesse, mais une jeunesse travailleuse, persévérante, courageuse et dévouée. Pas celle qui s'adonne à la facilité, à la démagogie et au culte de la personnalité. Merci, au revoir.
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Il est 19h. 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

0: 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Il est 20h.
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0: amables auditeurs de la 93 à 5, vous êtes dans votre émission Environnement en question, cette émission qui traite l'actualité environnementale en Guinée, en Afrique et partout dans le monde. Merci de nous préférer, bonsoir et bienvenue.
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0: Vous êtes sur la bonne fréquence, la 93 à 5. Cette émission Environnement en question vous parvient tous les vendredis quand il est 20h sur la 93 à 5. Et vous pouvez également suivre cette émission partout dans le monde via notre site d'information, le www.soleilfmguinée.net. Merci de nous préférer. Bonsoir et bienvenue.
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0: Micro-présentation Amara Simbassil à toutes et à tous. Merci de votre fidélité à Soleil FM 93 à 5. Nous allons parler, chers auditeurs, de la 93 à 5, la problématique de gestion des déchets plastiques en Guinée. Cette thématique est la suite de nos précédentes émissions qui se sont intéressées à la gestion des déchets dans notre pays. Qu'est-ce que nos auditeurs pensent de cette thématique et qu'est-ce qu'ils doivent retenir de cette thématique? Pour savoir la réponse à toutes ces questions, c'est avec un autre invité de parcours, Monsieur Kerfala Doré. Il est le président de la coopérative d'action citoyenne. Avec lui, nous allons aborder et vous aider à comprendre la thématique. Une fois encore, merci, bonsoir et bienvenue.
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0: L'invité est déjà avec nous dans cette émission Environnement en question. Monsieur Doré, bonsoir.
3: Bonsoir, Monsieur Silla.
0: Vous êtes une fois dans cette émission Environnement en question. Et qu'est-ce que nos auditeurs peuvent savoir de notre invité de parcours, Monsieur Doré?
3: Je suis Doré Kerfala. Je suis activiste, entrepreneur social dans le domaine de l'environnement, mais beaucoup plus sur les déchets plastiques. Voilà, donc j'aide le pays à avancer, à apporter ma contribution en incitant les uns et les autres à ne pas jeter les déchets et tout en leur proposant des actions pérennes pour les aider à rendre notre Guinée propre et salubre.
0: C'est important au fait de savoir, parce qu'on parle de la coopérative, qu'est-ce que vous faites en termes d'activité dans le secteur de l'assainissement en Guinée? Est-ce que vous pouvez un peu nous parler de votre organisation?
3: La coopérative d'action citoyenne est une coopérative qui évolue dans l'éco-citoyenneté, l'économie circulaire, tout en facilitant la gestion des déchets, disons, lutte contre la pollution plastique. Dans ce que nous faisons, on sensibilise, on éduque la population à avoir un regard positif sur les déchets plastiques. Donc si par exemple un citoyen de plus bas âge dans sa tête, les déchets doivent être jetés, et nous on lui montre que ces déchets aujourd'hui sont des ressources, donc pourquoi pas le pousser à apporter sa contribution dans ce sens. Donc de la sensibilisation, ce qu'on fait, dans les écoles, on a un programme qu'on appelle le Marathon School, mon sac, qui aide les élèves des différentes écoles de Conakry à voir clairement les conséquences de nos actions sur notre environnement. Mais au-delà de ça, les inciter à garder ou à faire le tri à la base à l'école pour faciliter le recyclage des déchets plastiques. Donc, c'est ce que nous faisons côté école et côté, disons, ménage dans les quartiers. On a un système d'économie circulaire qu'on appelle EcoloTroc. EcoloTroc est créé depuis 2021. Donc de 2021 à maintenant, on aide les ménages à échanger leurs déchets plastiques contre les denrées de première nécessité. Je veux parler du riz, l'huile, les pastilles et entre autres. Donc on les sensibilise à ne pas jeter. On leur montre les conséquences de ces déchets plastiques. Mais à côté de ces conséquences, on essaie de leur montrer une certaine dualité. S'il y a conséquence, c'est vrai qu'il y a une opportunité derrière. Donc aujourd'hui, à travers le EcoloTroc, c'est une nouveauté, c'est une manière de faire participer tout le monde dans cet élan. Donc, côté, ça c'est côté vraiment nos programmes, nos activités et services. Donc, on a On accompagne aussi des entreprises. On a un service, disons, d'accompagnement RSE qui aide les entreprises à avoir des conseils comment il faut réadapter sa politique RSE liée à l'environnement. Donc, on les aide, on les sensibilise et ils peuvent déployer parfois certains de leurs actions auprès des ménages, des citoyens. Donc, on leur propose des projets pilotes qui peuvent financer et accompagner tout en apportant leur contribution dans de la lutte contre la pollution plastique.
0: Chers auditeurs, vous avez compris l'ONG, l'organisation avec qui on reçoit aujourd'hui leur président, qui n'est d'autre que M. Kerfala Doré. Il est le président de la coopérative, je rappelle, d'Action Citoyenne. Et aujourd'hui, la thématique, nous allons revenir, M. Doré. Et aujourd'hui, on parle de la gestion des déchets, mais particulièrement des déchets plastiques. Quel regard aujourd'hui portez-vous par rapport à la gestion des déchets dans notre pays?
3: Un regard opportun. Je veux dire qu'il ne faut pas voir ça comme s'il y avait une menace derrière. Aujourd'hui, on voit des déchets plastiques de par-ci et par-là, mais on doit savoir que si on a une très bonne politique, par rapport à ça, on observe bien. Ces déchets plastiques aujourd'hui peuvent être une opportunité. Je veux parler des ressources pour nous. Parce qu'aujourd'hui, quand nous prenons dans le quotidien du citoyen guinéen ou bien du citoyen du monde, au moins, chaque citoyen du monde utilise en moyenne, disons, 4 kilos max de déchets plastiques quand tu prends les professionnels par semaine. Donc ça veut dire ça fait partie de notre train de vie. Donc quelque chose qui fait partie de notre train de vie quelque part, même s'il y a des risques, il y a des menaces, c'est à nous de voir comment il faut avoir un regard positif là-dessus, comment il faut trouver des solutions, des alternatives pour réduire l'impact là, enfin de rendre notre environnement propre pour ne pas que ces déchets-là se retrouvent dans des composantes de l'environnement qui peuvent nous aider à vivre pendant longtemps sur notre planète, pourquoi pas, ou notre pays.
0: Aujourd'hui, la stratégie mise en place par les autorités, parce qu'on voit, il y a les autorités locales, c'est-à-dire, je vais parler des différentes communes, il y a aussi le gouvernorat, parce qu'on parle de Conakry, on prend juste le cas particulier de Conakry. Est-ce que vous êtes satisfait en termes de stratégie mise en place dans la lutte contre les déchets plastiques?
3: Satisfait, je dirais non, pas forcément. Parce que tout projet, il y a un livrable qu'il faut rechercher derrière. Si il faut parler de stratégie, moi, peut-être que je ne suis pas mieux placé, mais il faut accepter de mettre les acteurs autour de cette problématique des déchets plastiques. Les gens déjà qui connaissent comment trouver des déchets, comment inciter les citoyens à aller de l'avant. Je pense qu'en faisant cela, les différentes pensées peuvent se mettre ensemble pour mettre une stratégie commune, unique, pour aider Conakry à lutter contre les déchets plastiques. Parce que on peut dire, bon, il y a telle stratégie qui est lancée, mais après, ça n'aboutit pas. Est-ce que tous les contours ont été étudiés en termes d'études de faisabilité? Est-ce que les déchets à la source aujourd'hui sont collectés à bien? Pour ne pas que ça se retrouve dans les rues, pour ne pas que ça se retrouve dans les dépotoirs sauvages. Donc en gros, en termes de stratégie, vu que vous avez parlé de gouvernorat et les collectivités, il faudrait qu'ils acceptent. Ils sont des acteurs facilitateurs, voilà, de ce domaine. Ils doivent accepter d'approcher des vrais acteurs, les gens qui s'y connaissent, débarrasser de tout intérêt pour aider à mettre des stratégies simples de la sensibilisation, de l'accompagnement surtout de nos concitoyens, à pérenniser surtout ces actions-là dans les ménages et tout dans tout endroit de Conakry. Donc, mais ça, cela ne peut se faire si les vrais acteurs ne sont pas impliqués pour mettre une stratégie en place.
0: Vous parlez des vrais acteurs, vous voulez parler de qui?
3: Je veux parler de moi, en commençant par moi.
0: Ah, oui.
3: Ouais, en commençant par moi, il y a d'autres acteurs aussi qui sont dans l'écosystème, oui, peut-être qui ont besoin d'apporter leur grain de sel dans la stratégie de mise en œuvre de la lutte contre la pollution plastique à Conakry. Parce que moi je vous dis, partout où ma coopérative évolue, à date aujourd'hui, la stratégie en amont que j'ai eu à mettre en place depuis 2021, ça fonctionne. Ouais. Donc tout ce que je fais, j'améliore et j'essaye d'ajuster pour permettre encore là où déjà j'imparte, que ces personnes-là continuent à s'ancrer dans la stratégie, qu'ils ne voient pas ça comme une stratégie, mais qu'ils voient ça comme une contribution citoyenne pour la salubrité de leur carré, leur quartier et pourquoi pas de leur commune.
0: Nous allons parler des stratégies de votre coopérative, mais là, avant de d'aller sur ce élan. J'aimerais savoir, parce que vous avez parlé de l'implication des vrais acteurs qui sont aujourd'hui sur le terrain et qui font, à mon humble avis, ils font grand chose en termes de mobilisation, en termes de sensibilisation. Mais qu'est-ce qui vous manque à vous, les acteurs, pour en fait pour travailler en synergie, pour travailler pour plus maximiser ce que vous faites déjà sur le terrain en termes de sensibilisation, en termes de collecte de ces déchets plastiques?
3: Ce qui nous manque, je ne sais pas si j'ai bien compris la question.
0: Ah oui, en termes peut-être, vous avez, il y a quelque chose qui vous manque,
3: oui.
0: Soit
3: en termes de collaboration,
0: des moyens financiers.
3: Voilà. Bon, si je vais un peu sur la collaboration, c'est pas facile,
0: oui.
3: Parce que quand les gens se voient, ils ont des idées, ils ont lancé un projet, ils ont mis une organisation en place, ils se disent qu'ils doivent être les seuls à trouver solution à cette problématique. Donc, dans le cadre de la collaboration, c'est très difficile. Donc, il faut que les gens acceptent de s'approcher. Il faut que les gens acceptent de travailler ensemble, d'aller sur une synergie, de monter des choses ensemble pour lutter contre une problématique sociale. Donc, côté collaboration, c'est difficile. Parce que quand vous faites appel à une organisation, oui, on va faire ça, ça, j'ai un tel projet. Parfois, les gens sont réticents. Ils se disent, ah, peut-être c'est une organisation qu'on va avoir. Et pourtant, vous le faites ensemble. Pour qui? Pour le pays. Vous voyez ce que je veux dire? Donc, côté équipement, je ne connais pas pour les autres. Mais en grande partie, les acteurs qui sont sur le terrain sont plus ou moins équipés. Parce que quand je prends, par exemple, côté aujourd'hui, la gestion des déchets dans la globalité, il y a certains accompagnements qui sont là. Il y a des zones de transit. Mais, sauf que, il faut que l'État, dans sa position de grandeur, accepte de mettre un environnement pour que l'écosystème se développe.
0: Ouais.
3: Les acteurs ont des propositions qu'ils essayent d'aller vite sur les dossiers administratifs. Quand un acteur dépose un document, par exemple, auprès d'une collectivité, que je veux faire tant pour la collectivité, il faut qu'ils aient le courage d'appeler l'acteur tant pour pouvoir aller sur le projet pour aider la collectivité. Donc, éliminer cette lourdeur administrative, ne pas dire « Ah, tu n'as pas été recommandé, c'est pas bon, ça ne fait pas avancer un pays. » Donc, ce côté-là aussi, il y a un couac. Vous voyez ce que je veux dire?
0: Oui.
3: Dans le thème d'équipement, on a tout de même besoin d'équipement. Toute organisation, hein,
0: oui.
3: Si tu veux agrandir tes activités hautes, on a besoin forcément d'équipement, d'accompagnement, surtout des institutions. Ce que l'État doit faire, c'est de faciliter la mise en place de l'écosystème. Pas en étant exécuteur ou exécutant. Comprenez ce que je veux dire.
0: Ah oui.
3: C'est les acteurs qui doivent venir, disons, parallèle, agir sur le terrain et implémenter la stratégie qui sera mise en place.
0: Et vous avez parlé de la collaboration avec d'autres acteurs. C'est pas facile, on le sait, mais si on veut être plus fort, il faut que nous travaillions, nous, les médias de notre côté, de faire passer le message, et vous, les acteurs sur le terrain, de travailler, les médias de notre côté, de faire passer le message, et vous, les acteurs sur le terrain, de travailler en parfaite synergie d'action pour...

0: On prend par exemple le gouvernorat de Conakry, votre coopérative. Est-ce que vous menez des démarches pour que vous soyez dans la base de données du gouvernorat? Quand je dis dans la base de données, c'est quand il y a des activités, par exemple leur initiative. Est-ce que vous avez pu, en quelque sorte, dès que vous avez entendu cette nouvelle, chercher à vous approcher de ces gens pour dire nous aussi on est là, on fait ceci, on fait cela et on est en train de travailler sur le terrain?
1: Je me dis que le gouvernorat me connaît et peut-être certaines communes pilotes là où ils ont fait ce lancement, toutes ces communes-là me connaissent. Mais comme je l'ai dit, il y a une lourdeur administrative et les gens pensent que il y a certains qui ont la myopie du pouvoir. Ils se disent, si c'est pas moi, aucune autre structure ne doit faire ce que je veux proposer. Et pourtant, pour répondre à ta question, moi j'avais déposé des courriers. Quand je prends le gouvernement, je prends la commune de Kaloumé, entre autres de Matam, Somfonia, pour implémenter un projet pilote pour faciliter la gestion des déchets plastiques à la source. Peut-être que je ne vais pas dire ici exactement ce que je voulais faire, mais je me suis approché de cette structure-là. Mais jusqu'à preuve contraire, personne ne m'a contacté. Ah, tu as fait ci, tu as fait ça. Je veux qu'on essaie de travailler peut-être quelque part la commune de Kaloum. Mais les démarches, des trucs, je me suis battu pour trouver des solutions à un problème social qui incombe tout le monde. Oui. Ils m'ont laissé et après moi, j'avais trouvé ma solution. Voilà ce que je veux dire. Oui. Donc le mal, je me dis, c'est pas au niveau des acteurs. Il faut que notre administration accepte. Parce que nous, on peut faire des efforts, mais si nous sommes accompagnés par eux, l'écosystème va se former. Et à un moment donné, eux, ils n'auront pas ce stress de gérer les déchets. Ils vont juste mettre en cadre pour faciliter l'implémentation des stratégies.
0: On va venir au niveau de votre coopérative, parce que toute organisation porte des initiatives. Peut-être pas parler à proprement dite de vos projets, mais est-ce qu'il y a aujourd'hui des initiatives qui sont en vue dans le cadre de la gestion des déchets plastiques?
1: Oui, oui. Il y a des initiatives qui sont en vue.
0: Oui.
1: C'est les vacances qui approchent. Pendant l'année scolaire, c'est le marathon School Ma Poubelle Mon Sac, c'est pour les écoles. À date, on prévoit aller, disons, en intensité. Il y a un projet peut-être que voilà qu'on doit lancer bientôt. Donc on est avec une structure, une entreprise privée de la place pour pouvoir aider toujours la Guinée à lutter contre la pollution plastique. Mais tout en intégrant un système d'économie circulaire dans cette entreprise, mais aussi aider les citoyens à avoir un regard positif là-dessus. Donc cette activité, on l'a appelée Conakry Zéro Déchet Plastique. Donc Conakry Zéro Déchet Plastique, excusez-moi, peut-être, peu importe, hein, quelqu'un peut aller faire, moi je m'en fous. C'est une manière de dire que nous partageons le même problème. Ça ne sert à rien de cacher les solutions. Mais celui qui prend le courage et la motivation de lancer la première solution, on doit avoir le respect peut-être de l'approcher et travailler avec lui. C'est important. Donc, on a créé Zéro Déchet Plastique. L'idée, c'est de pousser toujours encore les citoyens à avoir un regard positif par rapport aux déchets plastiques, les sensibiliser, les aider à recycler leurs déchets plastiques. Et pourquoi pas, et ça va aller avec beaucoup d'activités intenses dans les différents quartiers populaires de Conakry. Donc sur le coup, vous serez informés. Pourquoi pas, Soleil FM pourra faire une couverture sur tout ce qu'on va faire dans ce sens.
0: Et est-ce qu'il y a des stratégies au niveau de votre coopérative en termes de gestion des déchets toujours?
1: Des stratégies comment?
0: Des stratégies mises en place au niveau de l'organisation, c'est-à-dire parce que vous avez parlé par exemple le Marathon School, Ma Poubelle, Mon Sac, en fait des stratégies comme ça, et au-delà, parce que si on prend, ça c'est juste, ça concerne les écoles, mais au-delà des écoles, est-ce qu'il y a d'autres stratégies?
1: Oui, je crois que j'avais touché, écolotrope, c'est une stratégie d'économie circulaire qui nous permet de voir les déchets plastiques comme des ressources, et ça c'est pour les ménages. Vous voyez, non?
0: Oui.
1: Donc pour les entreprises, c'est beaucoup plus des activités de RSE. On les aide à aller vers une transition écologique. Donc ça aussi, il y a une stratégie qu'on fait. On forme les employés de l'entreprise au tri et on les aide à avoir des poubelles intelligentes. Et après, nous, on assure la collecte de ces déchets plastiques. Donc à chaque cible de notre population, ou bien on essaie d'adopter, de trouver des solutions dans ce sens. Conakry Zéro Déchet Plastique, par exemple, l'idée derrière, c'est d'inciter les jeunes. Donc on va faire des petits tournois pour les jeunes, pour les inciter aussi. C'est une stratégie, voilà, à

0: à s'impliquer dans la gestion des déchets, mais pourquoi pas à faire fonctionner nos boutiques écolo-troc, notre première boutique écolo-troc. Donc, de l'école dans la rue, on a toute une stratégie qui est adaptée dans, pour ces différents endroits ou pour ces différents types ou catégories de population.
1: Si nous parlons aujourd'hui des déchets plastiques, il y a aussi des plages. Selon vous, qu'est-ce qui doit être fait à ce niveau pour minimiser ces déchets dans ces différents lieux de divertissement?
0: Je dis souvent, la meilleure façon d'éviter que les déchets ne se retrouvent, ou les déchets plastiques ne se retrouvent sur les plages ou au milieu marin, c'est de gérer les déchets au niveau continental, c'est-à-dire terrestre. Vous comprenez? Donc, s'il y a une très mauvaise gestion dès à la source des déchets, ces déchets-là vont se retrouver au milieu marin. Donc, l'idée derrière aujourd'hui, c'est de voir. On va continuer à assainir les plages, hein, mais c'est de voir comment dans les ménages, dans les restaurants, partout où les déchets plastiques doivent se retrouver, on peut mettre un système pour ces entités-là à mieux gérer leurs déchets dès à la source. Vous allez voir tout de suite là, on va collecter des déchets propres et tout le monde sait où son déchet part, tout le monde sait combien il gagne dans ses déchets et il y aura un état d'esprit incitatif et surtout un état d'esprit de collaboration, de contribution citoyenne que chacun va s'impliquer forcément. Vous voyez ce que je veux dire? Oui. Donc tant que les déchets à la source ne sont pas gérés, personne ne vit à mer. Oui. Mais c'est ceux qui jettent dans les quartiers, dans les communes qui se retrouvent en mer. Donc si on gère mieux nos déchets derrière à la source, les déchets ne vont pas se retrouver en milieu marin.
1: On sait aussi, une fois les gens sont sur les plages, ils ont des sachets plastiques, oui, des bouteilles plastiques. Oui. Qu'est-ce que les gérants de ces plages-là doivent faire? Parce que si aujourd'hui ces gens-là se retrouvent là-bas, c'est parce qu'il y a des gérants qui sont là, qui gèrent ces différents endroits où on achète, où on consomme.
0: Ok. Donc si je comprends bien, par exemple, les gens parfois se retrouvent à la plage, ils achètent des bouteilles d'eau, de jus, autres, ils jettent encore à la plage. Voilà. C'est pourquoi je dis que c'est toute une question d'éducation. C'est parce que les gens ne sont pas éduqués à savoir, par exemple, si je jette le déchet là et l'autre jette, 1000 personnes jettent, c'est ça qu'on appelle l'insalubrité. Oui. Et c'est dans ce sens, tout le monde va dire, ah, la Guinée est branoro, oui, la Guinée est sale. Oui. Et dans ça, il y a ta contribution. Mais si les gens sont éduqués, c'est ce que nous faisons dès à la base, à l'école, dans les quartiers, ils savent que ah, les déchets qui sont jetés là, quand ils sont en mer, et puis c'est grave. Oui. Parce que là-bas, quand les déchets plastiques se retrouvent en milieu marin, ça éloigne ou bien ça tue même parfois les habitants du milieu marin, c'est-à-dire les poissons et entre autres. Et quand ils se retrouvent dans les dépotoirs sauvages, on les brûle, c'est pas bon pour la couche d'ozone. Ouais. Vous voyez, et parfois ça pousse les gens aux maladies entre autres. Donc ces gens-là, on va les sensibiliser. C'est pourquoi on organise des activités de sensibilisation et de collecte des déchets plastiques à la plage. Pour que les gérants aussi la sachent, parce que certains gérants même mettent leurs déchets plastiques derrière leur, c'est pas restaurant, autre espace de loisirs. Oui. Donc les gestionnaires de plage même aussi doivent s'impliquer dans ce sens. Mettre vraiment une stratégie de collecte régulière ou régulière pour faciliter la gestion de ces déchets plastiques sur les plages et interdire même de jeter les déchets sur la plage et mettre une équipe de suivi quand les gens sont sensibilisés pour ne pas que personne ne jette ces déchets. Et les kiosques là qui ont du mal à mieux gérer leurs déchets, les enlever ou mettre un mécanisme en place où chaque kiosque peut payer quelque chose pour recruter une PME, une entreprise en charge comme nous, hein, qui a besoin de ces déchets plastiques là, qui peut venir chaque jour ou chaque semaine une fois pour récupérer ces déchets plastiques là.
1: Et vous avez parlé aussi du tri à la base, à la source. Et est-ce que aujourd'hui, en termes de la compréhension des citoyens par rapport à cette stratégie de tri à la source, est-ce que c'est bien perçu par la population?
0: C'est très très bien perçu. Moi, je me dis souvent que si la problématique n'est pas réfléchie en profondeur, pour trouver une solution, c'est très difficile d'avoir les gens. Je vous explique un truc. Moi, il y a certaines femmes à Kaloum et à Matam, les week-ends, qui peuvent me réveiller à 8 heures. Et en bon soussou, ils peuvent me dire « Ah, on fera yugé tout, les femmes, on a mouye de bébé, yambra mouye, yibara abri mouye, ma fore sa klagi. » Et ça, c'est un type de déchet, les sachets d'eau. Et aujourd'hui, nous, à travers notre boutique Ecolotroc, nous prenons quoi? Les bidons d'huile, les chaises gâtées, les casiers, entre autres. Donc, les citoyens en voient. Ils sont intéressés par ça. Et ils font le tri à la base. C'est eux-mêmes qui prennent des sacs, qui mettent dedans. Parce qu'ils savent qu'en retour, ils ont quelque chose à gagner. En retour, c'est leur contribution pour la propriété de leur quartier. Donc, ils comprennent et ils font le tri à la base. Et les autres déchets biodégradables, c'est-à-dire ménagers, ils donnent ça au PME. Donc, ça fait qu'aujourd'hui, dès à la base, les gens sont informés et ils savent ce qu'ils doivent faire. Et nous, ça nous facilite la collecte parce que quand on vient, on sait ce qu'on doit prendre. Ils savent aussi ce qu'on doit prendre.
1: Et M. Doré, et les citoyens, les autres qui n'ont pas compris, est-ce que vous avez un message pour ces gens?
0: Ces gens, déjà, ceux qui n'ont pas compris ou ceux qui continuent à jeter les déchets, c'est de leur dire, à chaque fois quand tu jettes un déchet plastique, dis-toi que tu contribues à l'insalubrité de ton pays. Donc la bonne question qu'il faut se poser, il faut garder ses déchets jusqu'au prochain dépotoir, jusqu'à la poubelle. Parce que c'est l'endroit sûr pour un déchet rester, c'est les poubelles. Donc ils doivent faire des prises de conscience à cet effet. Et ceux qui sont forcément les ménages et autres là où nous ne sommes pas, il faudrait qu'ils acceptent de faire le tri. C'est très très important. Parce que quand je prends tous les différents types de déchets aujourd'hui, les déchets plastiques sont les plus visibles, nuisibles dans notre quotidien. Donc il faut accepter de trier, il faut accepter de confier la gestion de ces déchets-là à une organisation compétente pour permettre leur recyclage.
1: Mais au-delà de ça, la sensibilisation, l'éducation des citoyens, et vous l'avez évoqué, la prise de conscience, on sait que le civisme manque aux Guinéens. Est-ce que aujourd'hui l'État aussi ne doit pas fournir assez d'efforts pour peut-être pas pour emboîter ce que déjà vous faites sur le terrain, mais peut-être vous copier? L'État aussi peut s'inspirer de ces entrepreneurs, de ces activistes qui font un travail remarquable sur le terrain en vue de maximiser au fait ça, parce que l'État a plus de moyens que vous, les organisations à la base.
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0: L'État c'est tout, l'État c'est nous. Mais j'aime bien dire que les gens, parfois on a du mal, excusez-moi, à identifier nos rôles. Vous comprenez ce que je veux dire? Oui. L'État doit, par exemple, nous, quand une organisation a un concept, l'État doit faire quoi? Que bon, vous avez ce concept, on va faire par exemple une activité de sensibilisation, de conscientisation, de civisme dans cette contrée. Ok? Oui. Et qu'est-ce que l'État doit faire en termes d'action? C'est de veiller à appliquer les règles si ces personnes-là sont déjà sensibilisées. Dites, ah, on vous a sensibilisé à ne pas jeter les déchets. Il y a une structure qui vient, par exemple, collecter ces déchets. Donc, quiconque jette les déchets à terre, on doit le prendre, on doit le sanctionner. Quiconque, dans la voiture, en marchant, fait descendre la fenêtre de sa voiture, jeter un déchet, on doit le prendre. Les policiers doivent être impliqués dans ce sens, doivent être sensibilisés. Donc, l'État, son rôle, c'est de faire appliquer la loi. Et c'est de supporter ces projets-là dans le sens où l'application est facile pour tous. Parce qu'il y a toujours des traînards dans la société. Il y a certains qui comprennent dès le premier passage, il y a certains qui ne comprennent pas parce que c'est lié au comportement, c'est dans leur caractère déjà. Donc il faut les aider à appliquer où nous voulons aller en termes de vision. Donc c'est ce que l'État doit faire. Vous comprenez ce que je veux dire?
1: Oui, je comprends.
0: Donc les structures, vu qu'ils ont des moyens, les autres structures hautes là, il faut les accompagner à appliquer ça. Mais ils ne doivent pas se substituer aussi, par exemple, à aller faire la collecte, bon, faire des choses. Ils n'ont qu'à confier ça aux structures. Comme ça, même en termes de suivi et en termes d'audit interne, ils sauront est-ce que ça bouge, est-ce que ça ne bouge pas. Ils auront des indicateurs clairs.
1: Est-ce que, M. Doré, pour finir cette émission d'aujourd'hui, qu'est-ce que vous pouvez dire en gros avant qu'on ne se quitte au compte de ce numéro?
0: Bon, c'est de te remercier la radio Soleil FM et pousser les gens à écouter toujours cette émission. C'est important, je crois que ce n'est pas mon premier passage, ni mon deuxième, je crois, troisième, quatrième voie. Donc il est intéressant que les gens captent cette fréquence chaque vendredi à partir de 20h pour comprendre l'actualité, pour comprendre les acteurs qui évoluent dans l'environnement. C'est important. Mais au-delà de ça, c'est de lancer un appel, un plaidoyer auprès de l'État. Ils sachent qu'il y a des structures, il y a des vrais gens, il y a des personnes qui ont des ressources qu'il faut en termes d'initiative, en termes de réflexion, en termes de compétences pour pouvoir aider la Guinée à solutionner certaines problématiques, surtout liées aux déchets. La coopérative est mieux placée pour vraiment aider l'État dans ce sens, que ce soit le gouvernement. Il faut approcher des gens qui ont commencé. Voilà. Donc, pour finir, c'est cet appel-là que j'ai lancé à eux aussi, que l'État essaye d'être à la hauteur, d'avoir le dos large et accepter tout le monde pour que nous puissions rendre la Guinée salubre, nous puissions rendre la Guinée plus verte et pousser les citoyens à contribuer dans ce sens.
1: Merci à vous, Monsieur Doré.
0: Merci, Monsieur Silla.
1: Aimables auditeurs de la 93 à 5, vous étiez dans votre émission Environnement en question qui passe tous les vendredis quand il est 20h sur la 93 à 5 et sur le www.solefmguinée.net. Il était avec moi dans cette émission, Monsieur Kefala Doré. Il est le président de la coopérative d'action citoyenne. Il est entrepreneur, il est activiste. Il cumule toutes ses fonctions pour aider son pays, la Guinée, à avancer dans le secteur de gestion des déchets plastiques. Ici, à la présentation, Amara Simba Sylla, à toutes et à tous, merci de nous préférer via la 93.5 et le www.solefmguinée.net. Restez en compagnie de nos programmes. Au revoir.
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0: 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Il est 21h.
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0: 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Il est 21h30.
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2: Merci de votre fidélité à Soleil FM. Bienvenue dans ce journal dont voici les titres. Enlèvement d'Ibrahim Touré par des hommes armés à Faban. Le procureur de la République après le TPI de Mafanko est saisi du dossier. L'avocat de la famille réclame la libération de son client. Une table ronde a été interdite au Sénégal pour marquer les 2 ans depuis l'enlèvement de Fony Kemenge et Mamadou Bilioba. Le réseau des africtivistes dénonce cet état de fait. À Conakry, le métier de chaudronnerie est pratiqué la plupart par des hommes, mais à Foula Madina, dans la commune de Sonfonia, 2 jeunes filles apprennent dans un garage. Malgré les préjugés, elles parviennent à tirer leur épingle du jeu. C'est tout pour les titres.
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2: Une fois encore, bonsoir et bienvenue. En plus bref, la dépouille de l'ex-première dame de la République, Hadja André Touré, est arrivée à Conakry ce samedi. Le premier ministre, des membres du gouvernement et d'autres proches de la défunte ont réceptionné la dépouille aux environs de 18h à l'aéroport international Ahmed Sékou Touré. Un hommage lui sera rendu demain au palais du peuple avant une prière à la mosquée Faisal de Conakry qui sera suivie de son enterrement au CAS Bellevue. Je vous le disais dans les titres, le procureur de la République après le tribunal de première instance de Mafanko est saisi du cas d'enlèvement de Ibrahima Touré à Faban dans la commune de Gbessia. L'annonce est faite par l'avocat de la famille. Je vous propose d'écouter Maître Almami Traoré.
3: J'ai été informé par mes clients, la famille Touré, le mercredi que M. Ibrahima Touré a été enlevé à Imbaya par des agents des services spéciaux à bord d'un véhicule relevant des services spéciaux. Enlevé, je le dis, parce qu'il n'y avait ni convocation ni mandat. Ils sont venus le prendre pour une destination inconnue. Toutes les recherches, toutes les tentatives pour pouvoir rentrer en contact avec lui n'ont pratiquement pas abouti. Et moi, j'ai pris l'initiative d'aller rencontrer le procureur près le tribunal de première instance de Mafanko parce qu'il a été enlevé sur le ressort territorial de sa compétence. J'allais lui donner les explications et attirer son attention là-dessus. Il a effectivement appelé aux services spéciaux, il a appelé un officier des services spéciaux qui disait de lui donner le temps, il va s'informer et lui revenir.
2: Les démarches sont déjà engagées selon cet avocat, mais Maître Almami Traoré dénonce les conditions de détention de son client et exige que lumière soit faite. On va l'écouter à nouveau.
3: En fin de journée, il n'y avait toujours pas de retour. J'ai pu joindre le téléphone à nouveau le procureur et à l'issue de mon échange avec lui, il a été convenu de lui adresser officiellement une demande d'intervention. Ce que j'ai fait hier matin, hier vendredi, je lui ai déposé une demande d'intervention. Lui aussi, à son tour, il va saisir officiellement le secrétaire général des services spéciaux pour qu'on sache de quoi ça retourne. Parce que faire disparaître, venir enlever quelqu'un comme ça, là, sans aucune forme de procédure, ça dénote de la violation, ça procède d'une violation des droits humains. Quelle que soit l'infraction commise par un citoyen, il y a quand même une procédure qui est prévue par la loi, notamment le code de procédure pénale. Mais on ne peut pas, en violation de toutes ces règles de procédure-là, venir enlever quelqu'un. À date, personne ne sait où il est. Nous savons qu'il a été interpellé et embarqué par les agents des services spéciaux, mais son lieu de détention, ses conditions de détention, les motifs de la détention ne sont pas connus.
2: Les autorités sénégalaises ont empêché la tenue d'une table ronde le 9 juillet à Dakar en marge de l'an 2 de l'enlèvement d'Omar Sylla alias Fony Kemenge, Mamadou Bilioba, figure du FNDC. Une décision que dénonce le réseau des africtivistes, une fêtière de la société civile sénégalaise. Samuel Demba Diolamou s'est entretenu avec le chargé de plaidoyer de ce réseau. Voici son décryptage.
4: Une table ronde était prévue à Dakar à l'occasion de l'an 2 de l'enlèvement de Oumar Sylla alias Fony Kemenge et de Mamadou Billoba. Mais les autorités sénégalaises ont empêché sa tenue. Le porte-parole du réseau africtiviste s'insurge contre cette décision. Abdoul Aziz Cissé.
5: Nous avons sorti une déclaration conjointe signée par plusieurs organisations de la société civile et mouvements citoyens du Sénégal à l'occasion des 2 ans de la disparition de Fony Kemenge et de Billoba. Mais à notre grande surprise, les organisateurs ont été avertis le soir, leur notifiant l'annulation de la table ronde.
4: Cette table ronde avait pour but de dénoncer les disparitions forcées dans la sous-région. Cet activiste ne croit pas au motif de l'annulation de cette activité.
5: 2 d'entre eux ont été convoqués par la direction de surveillance des territoires, arguant des relations qu'entretiennent le Sénégal et la Guinée en matière diplomatique, sans pour autant peut-être entrer dans les détails. C'est la raison principale qui a été donnée. Et tout ça leur a été notifié de manière verbale. Il n'y a pas eu de document officiel attestant des motifs.
4: Abdoul Aziz Cissé indique que le Sénégal se distingue dans la sous-région par le respect des libertés fondamentales. Il invite le pouvoir de Dakar à préserver ses valeurs.
5: Aux autorités sénégalaises de préserver cet héritage-là que nous avons en commun et que nous devons chérir, léguer aux prochaines générations pour que le Sénégal reste cette terre d'accueil, de refuge, en tout cas de liberté, de démocratie.
4: Malgré l'annulation de cette table ronde, le porte-parole du réseau affectiviste exprime la solidarité de son organisation aux familles de Oumar Sylla alias Fony Kemenge et de Mamadou Billoba 2 ans après l'enlèvement de ces 2 activistes.
2: Une instance mondiale chargée de défendre la liberté de la presse vient de voir jour. Il s'agit de l'instance sommitale de défense de la liberté de la presse. Le secrétaire général du syndicat des professionnels de la presse de Guinée, SPPG, est retenu parmi les membres fondateurs de cette instance. On écoute Sékou Jamal Pendessa.
6: C'est un honneur pour moi, pour le SPPG, pour la Guinée. C'est une fierté de savoir qu'on reconnaît ce que nous menons comme combat jusqu'à l'international. Et ce n'est pas tous les postulants qui ont été retenus. J'ai défendu ma candidature par la force du SPPG, par ce que nous jouons dans la défense de la liberté de la presse, et c'est prouvé, et par la publication de nos rapports annuels sur la liberté de la presse, etc., etc., et par ma conviction personnelle, le fait que je crois profondément la liberté de la presse. Et tout ça, je dirais que vous avez contribué, la base a contribué à me donner plus de force. Je me dis que le Congrès est venu booster, appuyer ce qui était déjà défendu. Ce que ça va changer, c'est qu'on aura désormais, une fois que tout sera mis en place, une réponse commune, internationale, coordonnée. Ça nous donne beaucoup plus de force face aux prédateurs de la liberté de la presse.
2: Sékou Jamal Pendessa, donc secrétaire général du SPPG, la présidente de la Fédération internationale des journalistes FIJ est l'initiatrice de ce projet présenté à l'occasion du dernier congrès mondial de l'organisation tenu à Paris au mois de mai dernier. Sékou Jamal Pendessa explique les arguments de Dominique Pradalier. Ses propos sont recueillis par Mamadou Ba.
6: Le constat qui a amené à cette idée est que la liberté de la presse n'a jamais été aussi attaquée autant de fois dans autant de pays à la fois au même moment. Avant, tu pouvais entendre Mexique, les journalistes sont en danger, ou bien en Chine ou en Afrique. Mais maintenant, là, c'est que ça se généralise. Et même dans les pays occidentaux, maintenant, là, la liberté de la presse est en mal. Et souvent, les réponses nationales ne peuvent rien changer ou ne peuvent pas changer grand-chose. Quand vous prenez au niveau national en Guinée, ici, c'est le SPPG qui répond souvent. Mais le constat général est que les réponses individuellement données par les organisations de défense de la liberté de la presse dans les différents pays ne peuvent pas tenir face à l'ampleur, à la force que les prédateurs de la liberté de la presse ont prise aujourd'hui. D'où l'idée de créer cette instance.
2: La gestion rationnelle des déchets plastiques préoccupe les acteurs de l'assainissement. C'est le cas du président de la coopérative d'action citoyenne, Kerfala Doré, estime qu'avec une bonne politique, la Guinée peut parvenir à la gestion durable de ses déchets. On va l'écouter.
7: Aujourd'hui, on voit des déchets plastiques de par-ci et par-là, mais on doit savoir que si on a une très bonne politique, par rapport à ça, on observe bien. Ces déchets plastiques aujourd'hui peuvent être une opportunité. Je veux parler des ressources. Parce qu'aujourd'hui, quand nous prenons dans le quotidien du citoyen guinéen ou bien du citoyen du monde, au moins, chaque citoyen du monde utilise en moyenne, disons, 4 kilos max de déchets plastiques quand tu prends les professionnels par semaine. Donc, ça veut dire, ça fait partie de notre train de vie. Mais quelque chose qui fait partie de notre train de vie quelque part, même s'il y a des risques, il y a des menaces, c'est à nous de voir comment il faut avoir un regard positif là-dessus, comment il faut trouver des solutions, des alternatives pour réduire l'impact là, afin de rendre notre environnement propre, pour ne pas que ces déchets là se retrouvent dans des composantes de l'environnement qui peuvent nous aider à vivre pendant longtemps sur notre planète, pourquoi pas, ou notre pays.
2: Pour débarrasser Conakry des déchets plastiques, le président de la coopérative d'action citoyenne plaide pour une synergie d'action des acteurs et des élus locaux. On écoute à nouveau Kerfala Doré au micro de Amara Simbasila.
7: Il faut accepter de mettre les acteurs autour de cette problématique des déchets plastiques. Les gens déjà qui connaissent comment trouver des déchets, comment inciter les citoyens à aller de l'avant. Je pense qu'en faisant cela, les différentes pensées peuvent se mettre ensemble pour mettre une stratégie commune unique pour aider Conakry à lutter contre les déchets plastiques. Parce que on peut dire, bon, il y a telle stratégie qui est lancée, mais après ça n'aboutit pas. Est-ce que tous les contours ont été étudiés en termes d'études de faisabilité? Est-ce que les déchets à la source aujourd'hui sont collecter à bien, pour ne pas que ça se retrouve dans les rues, pour ne pas que ça se retrouve dans les dépotoirs sauvages. Donc en gros, en termes de stratégie, les collectivités, il faudrait qu'ils acceptent. Ils sont des acteurs facilitateurs, voilà, de ce domaine. Ils doivent accepter d'approcher des vrais acteurs, les gens qui s'y connaissent, débarrasser de tout intérêt pour aider à mettre des stratégies simples, de la sensibilisation, de l'accompagnement surtout de nos concitoyens, à pérenniser surtout ces actions-là, dans les ménages et tout endroit de Conakry.
2: De plus en plus de jeunes filles s'adonnent au petit métier à Conakry, à Foulamadina, dans la commune de Sonfonia. Madeleine Collier et Christine Bolamou font la chaudronnerie, un métier pratiqué pour la plupart par des hommes. Notre reporter Alassane Condé est allé ce samedi à leur rencontre pour savoir un peu plus sur leur quotidien. Reportage.
4: Après des échecs répétés à l'examen d'entrée en 7e année, Madeleine Collier, âgée de 15 ans, décide de faire la chaudronnerie.
8: Ça me plaît, c'est pour cela que j'ai choisi ce travail. Ouais, c'est difficile, mais c'est ça que le destin a choisi pour moi. Parce que ce travail, ça m'intéressait. Quoi. C'est pour cela que j'ai dit que je ne vais pas à l'école, c'est ce travail que je veux. Mais je me fais mal, et à les jours, je me sens mal. Je veux ouvrir mon propre atelier.
4: Christine Bolamou, âgée de 16 ans, a aussi arrêté les études en classe de 7e. Elle pratique actuellement la chaudronnerie malgré la stigmatisation dont elle se dit victime.
8: Une dame est venue là-bas. Elle nous a dit ce travail-là, c'est pour vous fatiguer seulement. Ce métier-là n'est pas fait pour les filles. Parfois, c'est les garçons qui aiment pratiquer ce métier-là. Mais moi, comme je sais, ça m'intéresse. Sinon, moi, j'ai été à l'école. Comme je ne comprenais pas trop beaucoup là, j'ai choisi ce métier-là. Mon père ne voulait pas que je fasse ce métier-là. Mais moi, ça m'intéresse.
4: Christine Bolamou rêve grand. Cette chaudronnière ne fait pas attention aux préjugés.
8: Moi, je rêve beaucoup, mais c'est pourquoi tous les jours, je prie Dieu pour me donner le courage. Même les gens vont dire ce métier-là n'est pas fait pour les filles. Moi, je prends toujours le courage. Même si je vais me marier, moi, je vais toujours continuer. Oui, je peux souder les portes pour couper, tuyaux, mélanger tout. Je me débrouille.
4: Arisou Benoît est le maître de ses deux filles. Ils saluent leur engagement au quotidien.
9: C'est difficile d'avoir une fille quand le courage de choisir métier de garçon pour faire. Parce que le monde qu'on est aujourd'hui, c'est un monde modèle. Quand même, je remercie Dieu que les apprentis aussi. Les deux filles-là ont du courage. Au plus de 18 personnes, ils sont deux dedans. Donc, je donne courage à eux et confiance à eux. Parce qu'on dit, si tu dis que tu as envie, tu prends avec elles, tu vas se sortir dedans.
4: Ces deux filles invitent les autorités à faire plus pour l'insertion socio-professionnelle des filles et femmes en Guinée.
2: C'est la fin de ce journal. Merci à toutes et à tous de nous avoir écoutés. Merci à Balamoussa Koulibaly pour la conduite technique. Restez avec nous sur la 93.5 et sur le www.solfmguinée.net.

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